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Bonjour à tous, nous sommes le 6 juin, bonne fête au Norbert ce matin, journée mondiale de la maladie de Verneuil. Ce sont plutôt des introvertis qui attachent beaucoup d'importance à leur vie intérieure, mais ceci ne les empêche pas d'être ouverts au monde. Discrets, les Norberts ont horreur de se mettre au premier plan, leur élégance en fait des séducteurs impénitents. D'apparence dilettante, ce sont en réalité des travailleurs acharnés, accueillants, souriants, ils ont beaucoup d'humour et leur bonne humeur est communicative. Voici les faits marquants de ce 6 juin 1921, disparition de Georges Feydeau, auteur dramatique et écrivain français, connu pour ses très nombreux vaudevilles. 1930, des épiciers américains mettent en vente pour la première fois des aliments surgelés. 1944, débarquement des troupes alliées en Normandie. 1973, Brigitte Bardot annonce qu'elle quitte le cinéma. 1980, création de Médecins du Monde par Bernard Kouchner et Max Recamier. 1999, en tennis, André Agassi remporte la finale de Roland-Garros contre André Medvedev. 2006, l'État français et la SNCF sont condamnés pour complicité de crimes contre l'humanité pour avoir transféré des personnes par convoi ferroviaire jusqu'au camp de Drancy en 1944. Et puis en 2014, commémoration du 70e anniversaire du débarquement de Normandie. Un gros gâteau et plein de bougies à souffler pour le chanteur de rail Fodel et encore plus pour Björn Borg, joueur de tennis suédois. Et voici le dicton du jour qui va refermer cette éphéméride. Les bains que prend Saint-Norbert inondent toute la terre. À méditer, très bonne journée, à demain.

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1: Horoscope de ce samedi. On débute avec les béliers. Vous nagez à contre-courant, les béliers, et ça vous réussit plutôt bien. Les taureaux, vous accumulez les mauvaises nouvelles. Courage, la roue va bien finir par tourner. Les gémeaux, vous êtes tout simplement heureux, les gémeaux. Il n'y a rien de plus à ajouter. Les cancers, faites confiance à votre instinct. Il vous aidera à prendre les meilleures décisions. Les lions, en ce samedi, les soucis prennent une place prépondérante. Essayez de penser à autre chose. Les vierges, tout ce que vous allez toucher aujourd'hui va se transformer en or. Vous vivez une période de faste, pourvu que ça dure. Balance, généreux, vous avez envie de gâter tout le monde, en plus de vous-même. Les scorpions, votre bonne humeur communicative va faire des heureux. Les sagittaires, vous êtes mal organisés, les sagittaires, vous voyez l'ordre de vos priorités. Capricorne, vous savez garder la tête froide quand il s'agit de prendre de grandes décisions. Verseau, vous avez l'occasion de prendre des distances avec la routine. N'hésitez pas et tentez l'aventure. Les poissons, pour terminer, le hasard pourrait bien faire des miracles aujourd'hui. Laissez-vous porter par le courant, les poissons. Avec tout ça, belle journée, bon samedi.
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1: Bonjour à tous, nous sommes le 6 juin. Bonne fête au Norbert ce matin, journée mondiale de la maladie de Verneuil. Ce sont plutôt des introvertis qui attachent beaucoup d'importance à leur vie intérieure, mais ceci ne les empêche pas d'être ouverts au monde. Discrets, les Norberts ont horreur de se mettre au premier plan. Leur élégance en fait des séducteurs impénitents. D'apparence dilettante, ce sont en réalité des travailleurs acharnés, accueillants, souriants. Ils ont beaucoup d'humour et leur bonne humeur est communicative. Voici les faits marquants de ce 6 juin 1921, disparition de Georges Feydeau, auteur dramatique et écrivain français, connu pour ses très nombreux vaudevilles. 1930, des épiciers américains mettent en vente pour la première fois des aliments surgelés. 1944, débarquement des troupes alliées en Normandie. 1973, Brigitte Bardot annonce qu'elle quitte le cinéma. 1980, création de Médecins du Monde par Bernard Kouchner et Max Recamier. 1999, en tennis, André Agassi remporte la finale de Roland-Garros contre Andrei Medvedev. 2006, l'État français et la SNCF sont condamnés pour complicité de crimes contre l'humanité pour avoir transféré des personnes par convoi ferroviaire jusqu'au camp de Drancy en 1944. Et puis en 2014, commémoration du 70e anniversaire du débarquement de Normandie. Un gros gâteau et plein de bougies à souffler pour le chanteur de rail Fodel et encore plus pour Björn Borg, joueur de tennis suédois. Et voici le dicton du jour qui va refermer cette éphéméride. Les bains que prend Saint-Norbert inondent toute la terre. À méditer, très bonne journée. À demain.
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1: Horoscope de ce samedi, on débute avec les béliers. Vous nagez à contre-courant, les béliers, et ça vous réussit plutôt bien. Les taureaux, vous accumulez les mauvaises nouvelles. Courage, la roue va bien finir par tourner. Les gémeaux, vous êtes tout simplement heureux, les gémeaux. Il n'y a rien de plus à ajouter. Les cancers, faites confiance à votre instinct. Il vous aidera à prendre les meilleures décisions. Les lions, en ce samedi, les soucis prennent une place prépondérante. Essayez de penser à autre chose. Les vierges, tout ce que vous allez toucher aujourd'hui va se transformer en or. Vous vivez une période de faste, pourvu que ça dure. Balance, généreux, vous avez envie de gâter tout le monde, en plus de vous-même. Les scorpions, votre bonne humeur communicative va faire des heureux. Les sagittaires, vous êtes mal organisés, les sagittaires, revoyez l'ordre de vos priorités. Capricorne, vous savez garder la tête froide quand il s'agit de prendre de grandes décisions. Verseau, vous avez l'occasion de prendre des distances avec la routine. N'hésitez pas et tentez l'aventure. Les poissons, pour terminer, le hasard pourrait bien faire des miracles aujourd'hui. Laissez-vous porter par le courant, les poissons. Avec tout ça, belle journée, bon samedi.
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1: 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Amen, Sigetz.

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0: Après le projet de la ville avec Hazan, une fois les trois sont passés, c'est plus simple.
1: D'accord.
0: Les trois sont passés, je suis
2: en sommet. Pour les comptes financiers, il y aura des agents pour faire circuler une feuille de prêts ensemble, parce qu'il faut le joindre au document, c'est que ce soit le choix qu'on fait.
3: Ok. Bonjour à tous. Je voudrais, comme on le fait maintenant à chaque conseil municipal, avant de faire l'appel et déclarer le conseil municipal ouvert, faire un point sur les derniers éléments, sur les dernières actions que nous avons menées. Tout d'abord, rappeler que nous avons eu des commissions. Une des commissions a duré un peu plus de 6 heures. C'était la commission d'administration et finances, c'était le 26 mai, c'était nécessaire au vu de l'importance des dossiers. Comme nous étions engagés également lors du dernier conseil municipal, le règlement intérieur du conseil municipal fera prochainement l'objet d'une présentation pour des modifications lors de la commission thématique spéciale qui était prévue, comme M. Dombrouville l'avait demandé. Depuis notre installation aussi, nous avons engagé un travail important avec nos différents partenaires. Nous avons rencontré début de semaine la direction régionale des finances publiques qui nous a permis d'analyser la situation financière précise de la commune et d'identifier les perspectives pour les années à venir. On aura l'occasion d'en reparler tout à l'heure, une situation qui n'est pas facile. Nous avons aussi rencontré les services du département avec qui nous travaillons pour dégager de nouvelles marges de manœuvre, notamment sur le PDT. PDT, c'est une convention, un contrat qui existe entre le département et les communes. Avec le département, nous avons obtenu également un courrier d'engagement pour la création du collège de la possession. Nous avons également multiplié les réunions de travail avec le sous-préfet, le service de l'État, le rectorat, l'agence régionale de santé, pour faire évoluer les actions de la cité éducative et notamment, tout s'appelle, le contrat local de santé en cohérence avec le projet de mandature que nous portons. Sur le terrain, comme on l'a promis, nous avons été présents à plusieurs reprises à Moulin-Joly pour des raisons de sécurité, à côté des habitants, avec les services de l'État, afin d'accompagner les habitants. La présence de la gendarmerie également dans des réunions régulières, le soir, jusqu'à 22h à peu près, avec la police municipale et avec une visite également avec le sous-préfet sur le secteur de Moulin-Joly. Ça a été l'occasion pour le sous-préfet de rencontrer les habitants, d'entendre effectivement leur crainte et de voir ensemble les mesures qu'on peut mettre en place conjointement avec la gendarmerie. Nous avons également lancé ce qu'on appelle la police de l'habitat afin de mieux lutter contre l'habitat dégradé et protéger les possessionnés. Une délibération d'ailleurs sera examinée tout à l'heure. Nous étions présents également avec les autres maires et élus à la mobilisation contre la diminution des PEC et plus globalement du désengagement de l'État. Là aussi, les services travaillent et préparent la rentrée en prenant en compte la nouvelle situation. D'ailleurs, si vous vous souvenez, donc, on a voté une motion contre la suppression des PEC il y a, lors du premier conseil municipal. Hier, il y a eu une visite à Mafate. Donc j'ai rencontré le préfet et les habitants. En réalité, j'ai rencontré les habitants avant hier soir, afin de mieux comprendre et de les aider sur la réunion qu'il y a eu avec le préfet hier. Ça a été l'occasion également de rencontrer de nouveau le recteur, rencontrer l'agence régionale de santé, rencontrer également d'autres partenaires qui nous accompagneront sur les projets de Mafate. On aura l'occasion de revenir peut-être plus tard. Et également reparler du problème d'insécurité avec le préfet, qui nous a confirmé qu'il sera à nos côtés sur le secteur de Moulin-Joly afin de faire en sorte que la sécurité règne sur ce secteur. Je souhaite également vous informer qu'un conseil municipal exceptionnel consacré à la question de l'eau sera organisé dans les prochains mois. Nous avons rencontré les responsables du territoire de l'Ouest, des CO, et de la CEMOP. Les enjeux sont extrêmement importants et nécessitent un débat spécifique en conseil municipal. Voilà, maintenant je vais laisser la parole à M. Lorenzo Di Bel, qui va faire l'appel. Merci.
4: M. Fontaine, Éric. M. Domingo, Julien. Mme Narayana, Ramay, Aurélie. M. Potin, Jean-Roland. Madame Técher Sophie. Monsieur Robert Philippe. Madame Eidogar Evan. Monsieur Mouni Jérôme. Présent. Madame Dufestin Anaël. Monsieur Rivière Vincent. Présent. Madame Dufestin Jodaïde. Présent. Monsieur Lallemand Jean-Claude. Présent. Madame Ketni Sanamar Audrey. Présent. Monsieur Libel Lorenzo. Présent. Madame Michel Marie-André. Monsieur Dexport Jackie. Madame Volsé Raymond. Madame Ravili Rosen Michel. Monsieur Cavan Jean-Luc. Monsieur Tréport Jean-Max. Madame Gay Sandra. Monsieur Basque Patrick. Madame Juvenal Isabelle. Monsieur Matiti Jimmy. Madame Deluise Sabrina. Madame Baptiste Davina. Monsieur Boyer Jean-Freddy. Madame Pélops Katiana. Madame Bamili Mami. Monsieur Ferrer Valentin. Monsieur Anneli Voix Henri. Madame Tatro Marilyn donne procuration à Jocelyne Dallel. Madame Dabiel Tableau Eliette donne procuration à Madame Vanessa Miranville. Madame Dallel Cavan Jocelyne. Madame Variabouri Sophie. Présent. Monsieur Deliron Jean-François. Monsieur D'Ambreville Christophe. Présent. Madame Vanessa Miranville. Présent. Monsieur Tréport Grégory. Pas de procuration. Procuration. Le quorum est atteint.
3: Bien, le quorum étant atteint, on va désigner un secrétaire de séance, mais juste avant, je vous rappeler quand même que le conseil municipal est un lieu de débat démocratique, de respect et d'écoute. Je demande à chacun de privilégier des interventions courtes, précises et directement liées aux affaires examinées, et que nous devons veiller collectivement à ne pas monopoliser la parole afin de permettre à tous les élus de participer au débat. Et qu'avant chaque prise de parole, il faut bien sûr, et c'est la règle, demander donc au maire donc avant l'intervention, et c'est le maire évidemment qui décide à ce moment-là de l'ordre de passage des interventions, d'écouter les uns les autres, de ne pas couper en permanence les interventions des collègues. J'informe également l'arrivée du directeur général de service et du directeur de cabinet, M. Amadi Mourad, directeur général de service.
1: Bonjour, monsieur, dame.
3: De M. Gilles Lepellier, directeur de cabinet.
1: Bonjour.
3: Voilà, donc on va désigner le secrétaire de séance. Le secrétaire de séance, c'est Mme Aurélie Narayanin. Donc, je vous propose cette désignation de Mme Narayana Ramaï en tant que secrétaire de séance. Est-ce qu'il y a des oppositions à cette nomination, désignation de Mme Narayana? Donc, pas d'opposition. Mme Narayana assure le poste de secrétaire. Nous allons passer à l'affaire numéro 1, qui est le procès-verbal du 25 avril 2026. Vous avez tous reçu le procès-verbal qui a été transmis par courrier, donc on va pas le relire évidemment. Donc, et conformément aux dispositions du règlement intérieur du conseil municipal, le conseil municipal est appelé à approuver ce procès verbal de la séance du 25 avril. Est-ce qu'il y a des questions, des remarques sur ce procès verbal? Pas de remarques, pas d'opposition. Qui est contre? qui s'abstient. Donc le procès-verbal est adopté. Affaire numéro 2. C'est la liste des décisions prises par le maire en vertu des dispositions de l'article L 2122-22 du Code général de collectivité territoriale. Je vais laisser la parole à M. Julien Domingeot.

0: Conformément à la réglementation, le maire rend compte des décisions qu'il a prises. Dans le cadre de ces délégations, attributions prévues à l'article L2122-22 du Code général des collectivités territoriales, le conseil municipal est appelé à prendre acte des décisions dans les rapports du conseil.
1: Est-ce qu'il y a des questions et remarques? Vous avez reçu les différents documents. Pas de remarques. Donc on prend acte de ces décisions. L'affaire numéro 3 concerne la mobilisation des pouvoirs de police du maire en matière d'habitat dégradé. Vous avez pu voir ces derniers jours notre intervention dans les immeubles de la possession. Donc cette délibération marque une volonté forte de la municipalité, celle de ne plus laisser la situation de l'habitat dégradée sans réponse sur notre commune. C'était un engagement de campagne. Trop de familles vivent encore dans des conditions qui portent atteinte à leur sécurité, à leur santé et tout simplement à leur dignité. Ascenseurs en panne, parties communes dégradées, défaut d'éclairage, dépôts sauvages, logements insalubres, les poubelles qui ne sont pas rentrées, ce sont autant de situations qui affectent directement le quotidien de possessionnés. Face à ces constats, la ville a mobilisé pleinement les pouvoirs de police dont dispose déjà le maire afin d'agir avec davantage de réactivité et surtout de fermeté. Cette délibération ne crée pas de nouvelles compétences, elle affirme une orientation politique claire. Chaque signalement devra faire l'objet d'un suivi, chaque situation devra être examinée et chaque acteur concerné devra assumer pleinement ses responsabilités. La ville travaillera en partenariat avec les services de l'État, comme le préfet nous a confirmé son soutien hier lorsque j'ai rencontré AMAFAT, l'Agence régionale de santé, les bailleurs sociaux, les syndics et l'ensemble des organismes compétents. L'objectif, il est simple, c'est de protéger les habitants, améliorer le cadre de vie et faire de la possession une commune exemplaire dans la lutte contre l'habitat dégradé. Il est proposé au conseil municipal d'approuver la mise en œuvre de ce plan communal de lutte contre l'habitat dégradé. La commission finances et administration réunie le 26 mai 2026 a émis un avis favorable. Le conseil municipal est appelé à décider de la mise en place d'un plan communal de lutte contre l'habitat dégradé fondé sur une doctrine municipale de fermeté et de protection des habitants dans le respect des pouvoirs prévus par les textes en vigueur. Affirmer le soutien plein et entier du conseil municipal à la mobilisation par le maire et ses pouvoirs de police prévus par les textes en vigueur afin de garantir la sécurité, la salubrité et la dignité des habitants. Prendre acte que les situations susceptibles de relever du traitement de l'insalubrité, de l'indécence, seront transmises, le cas échéant, aux représentants de l'État dans le département, autorité compétente en la matière. Décide de mobiliser pleinement les services de l'État, l'Agence régionale de santé, les bailleurs sociaux, les syndics de copropriété, les services sociaux et tout organisme concerné. Décide de la mise en place d'un suivi renforcé des situations signalées en matière d'habitat dégradé et d'équipements collectifs défaillants sur le territoire communal. Je voulais vous dire que je trouve cela insupportable de voir aujourd'hui que nous avons encore des possessionnés, des réunionnais, des possessionnés mais en général, qui vivent dans des conditions lamentables, où vous avez des logements qui frôlent plutôt une situation de bidonville que de logement, et pour lesquels nous payons des loyers, et cela dans la différence totale. J'ai décidé donc d'agir avec fermeté. Nous avons les premiers constats qui ont été rédigés par la police municipale et nous allons appliquer de manière systématique les contraventions qui sont prévues, à savoir 450 euros d'amende par infraction constatée. Voilà ce que je vais vous dire. Y a-t-il des questions ou des remarques sur ce point ?
2: Oui, bonjour à tous. Merci de me donner la parole, monsieur le maire. Alors, concernant l'habitat, donc, nous avions une visite annuelle de toutes les résidences avec le service habitat. Et il y a des rapports qui qui sont faits. Et là, je salue donc cette initiative de votre part, donc de continuer un petit peu, de façon plus ferme peut-être, le travail qui a été fait. Effectivement, dans les constats qu'on faisait, bon, beaucoup de possessionnaires vivaient dans des conditions difficiles, mais les bailleurs ne répondaient pas toujours aux demandes qu'on faisait. Je vous citerai l'exemple de Cardamone, où je suis personnellement concerné parce que je suis aidant d'un membre de ma famille qui est handicapé, qui habite dans cette résidence, qui, depuis, je dirais, 5-6 ans, le portail ne fonctionne plus. Et chaque année, à chaque visite avec les services du bailleur, ça va être fait. Et aujourd'hui, c'est toujours pas fait. Une résidence qui a été livrée en 2012, où 2 ans après, plein de problèmes. Alors, moi j'ai eu l'occasion justement à l'époque, avec vous, en tant que la CNL, de transmettre les doléances pour cette résidence, où certaines choses ont été faites, mais pas tous. Alors, mon souhait, c'est que, effectivement, que les possessionnaires ne continuent pas à vivre dans des situations difficiles, sachant que, effectivement, les loyers sont extrêmement chers et qu'il est important, et surtout quand c'est une personne qui est handicapée, où moi, personnellement, j'ai mis 5 ans à faire mettre 2 plots pour empêcher les voitures de se garer sur les accès handicapés. Alors, je salue donc cette continuité dans les actions qui seront menées auprès des bailleurs. Merci.
3: Merci, bonjour à tous. Bien évidemment, quand on voit les conséquences et le mal-être que génèrent les irrégularités sur le logement, on ne peut qu'approuver ce genre d'initiative. Effectivement, c'est un travail qui demande de la persévérance, parce qu'on n'obtient pas le résultat toujours très rapidement. Là, j'ai aussi lu, comme à mon habitude, le journal hier, et on voit bien que la chaîne judiciaire, notamment au niveau des tribunaux, peut poser problème sur la mise en application des pénalités. Mais on soutient la démarche, il faut sévir et monter d'un cran effectivement là-dessus. Au-delà du bâton, il faut aussi faire la part des choses et essayer de comprendre le contexte. Dans les années passées, 70-80, on faisait surtout des boîtes en béton pour loger les gens. Sans balcon, sans aménité, sans passerelle. Ces immeubles... Enfin, aujourd'hui, on en a l'exemple sur la ZAC Saint-Laurent, par exemple, sans nommer de résidence, mais qui sont des fours. Le béton prend la chaleur toute la journée, ces logements ne sont pas traversants, et là aussi, le confort n'est pas au rendez-vous. Moi, ce que je veux rajouter en parallèle du bâton, c'est d'avoir une table ronde, notamment pour les nouveaux logements. Aujourd'hui, le défi, c'est de faire des résidences bioclimatiques, des logements traversants. Et qui dit traversant ou bioclimatique dit accès à tous les animaux ou ravageurs. Du coup, c'est des nouveaux services qui sont apportés aux habitants pour un mieux vivre au quotidien. Et le savoir-faire est récent. On a besoin d'avoir une table ronde pour faire un retour d'expérience sur ces résidences, voir ce qui marche et ce qui ne marche pas, quels matériaux sont pertinents pour des passerelles ou pas. Quel coin du bâtiment il faut fermer et lequel rendre transparent pour que le confort soit là et que la sécurité et que la qualité soient apportées aux habitants. L'enjeu bioclimatique est récent. Hein. Cœur de ville, l'écoquartier, c'est le premier à La Réunion et c'est le premier dans les DOM. Ça doit servir de retour d'expérience pour l'écocité Cambé et d'autres à La Réunion. Donc on voit bien que ce sont des initiatives nouvelles et qu'il faut... prendre de la connaissance pour s'enrichir et faire mieux pour le futur. Donc moi, j'alerte vraiment là-dessus. C'est OK pour pénaliser les manquements dans le service rendu aux habitants. pour les charges qui sont payées, mais il faut aussi prendre cette occasion pour grandir et améliorer l'habitat de demain, parce que le changement climatique l'impose, l'adaptation l'impose. Donc voilà, je suis aussi ouvert pour une table ronde et faire grandir notre connaissance pour améliorer la qualité du logement. Merci.
4: Merci. Effectivement, c'est une initiative qui avait été évoquée par la maire de Saint-Denis, candidate à l'époque en février, de créer une police du logement. Donc là, la police de l'habitat sur la possession, c'est une initiative évidemment qu'on ne peut qu'approuver. Moi, c'est une question pratique que je veux poser. Comment la police municipale, qui avait déjà des missions extrêmement larges, entre les troubles de voisinage, les véhicules hors d'usage et toute autre démarche aussi administrative, comment inclut-elle ces missions supplémentaires dans son temps de travail? Est-ce qu'il y a des recrutements supplémentaires ou est-ce que c'est d'autres missions qui vont devoir être dégradées pour pouvoir mettre en place cette action? Merci.
1: Bien, je vous remercie pour l'ensemble de vos questions. Donc, je vous rassure, donc, il n'y aura pas de mission dégradée au sein de la police municipale. Nous avons évidemment rencontré la police municipale. Cette action est menée conjointement avec les services de la police municipale que j'ai rencontrés il y a encore une semaine, il y a encore quelques jours, et qui sont mobilisés sur ce que nous allons engager. Je rappelle que c'est une priorité de la municipalité. On parle de santé, on parle de sécurité. Et donc, ça relève aussi des priorités, des orientations, des obligations également du maire. Donc, la police municipale va l'engager. Et ce n'est pas parce qu'il y aura bien sûr la police du maire sur l'habitat qu'il n'y aura pas les mêmes actions qui sont menées aujourd'hui. C'est une question d'organisation qui est mise en place, puisque cette police du maire sur l'habitat se fait conjointement avec le service habitat et le service de la police municipale. Et évidemment, en fonction des demandes qui vont arriver au fil des mois, au fil des semaines. Donc il y a toute une organisation qui se remettra en place. Mais il s'agit pour nous d'agir très vite, avec beaucoup de fermeté, et c'est ce qu'on va faire. Maintenant, j'entends effectivement que l'ancienne municipalité l'avait déjà fait, mais permettez-moi de vous dire que visiter des immeubles, c'est bien, mais agir, c'est mieux. Et ce qu'on fait, c'est qu'on va agir. C'est-à-dire qu'aujourd'hui, il ne se fait pas seulement passer dans les immeubles, il faut agir. Et c'est ce qu'on fait. C'est-à-dire que je vous donne un exemple simple. On saisit le tribunal administratif lundi matin sur un immeuble. On va poser les premiers rapports sont tombés avec des amendes qui vont tomber à hauteur de 450 euros. C'est 32 euros, je crois, de mémoire, pour chaque poubelle qui ne sont pas rentrées. Et ce n'est pas le tribunal qui fixe l'amende de 32 euros, c'est bien la police municipale. Donc, je veux dire que cette action que nous menons est exemplaire, est unique aujourd'hui à La Réunion. Et nous avons pratiquement tous les maires de La Réunion qui nous appellent pour nous dire qu'on a un regard sur la possession et qu'on a besoin de votre expertise parce qu'on veut effectivement mettre en place cette police du maire qui est aujourd'hui nécessaire. Il faut savoir que la population possessionnaise, en grande partie, est en détresse dans ces logements qui frôlent pour beaucoup la salubrité et que de ville, aujourd'hui, est loin d'être un modèle puisqu'on a un nombre incroyable de logements indécents sur l'opération Queue de Ville. Donc il ne s'agit pas aujourd'hui de savoir si c'est transversant ou pas, avec tout ce qu'on veut, là, on dit que ce n'est pas là le problème. Le problème, c'est la qualité des logements. C'est-à-dire qu'aujourd'hui, ce qu'on livre à La Réunion, à la possession, ce sont des logements éponges, des logements jetables, donc bidonvilles modernes qu'on est en train de donner aujourd'hui aux possessionnés et aux réunionnais. Donc ce n'est pas un problème d'orientation ou de développement durable, c'est véritablement un problème de responsabilité des constructeurs et de fait des bailleurs, puisque eux, ils louent, et donc c'est aux bailleurs à qui nous avons affaire. Donc j'ai eu l'occasion de rencontrer chaque bailleur, ici, la semaine dernière, donc cette semaine. Chaque bailleur a fait l'objet d'un entretien. À chaque bailleur, on leur a rappelé les obligations, nos orientations pour les années à venir. Comment on voit la possession de demain? Donc ça s'est pas fait, je dirais, non plus tout seul. Donc il y a eu un travail de fait. Il y a eu des rencontres également avec les services de l'État. Et je vous le dis, donc on va le mener avec fermeté. Et c'est bien un logement visité, une sanction, les parties communes dégradées, une sanction qui va être faite. Et nous allons voir effectivement beaucoup de choses qui vont changer. Parce que je le redis aux bailleurs, je vous le redis, et je le redis aux possessionnaires qui nous regardent, il n'y aura pas de passe-droit aujourd'hui sur la possession. Chaque erreur dans les logements, chaque erreur de la partie commune devrait être sanctionnée. Que ce soit sur les VHU dont vous parliez tout à l'heure, mais le VHU même qui relève d'autres problèmes parce qu'on sait qu'il n'y a plus de place pour retirer les VHU, mais ça c'est autre chose. Chacun doit assumer ses responsabilités, chacun à son niveau. Quand c'est nous à la mairie qui n'assumons pas, on devra aussi l'assumer. Mais les nuisances sonores aujourd'hui dans les immeubles, c'est un véritable fléau et sur lequel la police municipale devra agir, comme on le fait déjà aussi avec la gendarmerie dans les actions qu'on mène de nuit. Voilà ce que je voulais vous dire. Est-ce qu'on a d'autres remarques ? Bien, s'il n'y a pas de remarques, je vous demande bien de vouloir procéder au vote. Qui est contre ? Qui s'abstient ? Donc c'est adopté à l'unanimité. Je vous remercie. Affaire numéro 4, il s'agit de la garantie d'emprunt de la CDC sur une opération d'acquisition d'un immeuble déjà existant avec des locataires, donc l'opération Les Manguiers, il s'agit de 30 PLS, donc c'est un immeuble ancien qui est racheté par la CEMADER. C'est M. Julien de Mangeau qui présentera cette affaire.
0: La CEMADER, par courrier du 9 mars 2026, a sollicité la garantie communale à hauteur de 100% pour l'emprunt qu'elle va contracter auprès de la Caisse des dépôts et de consignations pour l'opération d'acquisition d'un immeuble déjà existant avec les locataires Les Manguiers. Le montant de l'emprunt s'élève à 6 457 765 euros. Ce projet est composé de 30 PLS et situé à Zach Cœur de Ville de la Possession. La commission finances administration réunie le 26 mai 2026 a émis un avis favorable.
1: Bien. Y a-t-il des questions ou des remarques ? Pas de questions, pas de remarques. Qui est contre ? Qui s'abstient ? C'est adopté à l'unanimité. L'affaire numéro 5, c'est le compte financier unique 2025. Pour ceux qui ne connaissent pas ce nom, c'est le compte administratif 2025 qui va être présenté. Je laisse la parole à M. Julien de Mangeau.
0: Le compte financier unique retrace l'ensemble des opérations budgétaires et comptables réalisées au cours de l'exercice 2025. Il convient de rappeler que cet exercice a été exécuté sous la responsabilité de la précédente municipalité. L'équipe municipale actuelle est aujourd'hui appelée à constater et approuver les résultats de cette gestion. Les comptes présentés sont sincères et font apparaître un résultat global positif. Toutefois, l'analyse des chiffres relève plusieurs points de vigilance, notamment en matière d'investissement et d'épargne nette qui s'érodent. En effet, moins de la moitié des crédits d'investissement prévus ont été effectivement réalisés au cours de l'exercice. Dans le même temps, plus de 7 millions d'euros de travaux restent encore à réaliser. Ces éléments traduisent un décalage important entre les projets annoncés et leur réalisation effective. La nouvelle équipe municipale prend acte de cette décision et entend désormais concentrer son action sur la concrétisation des projets, l'amélioration du taux de réalisation des investissements et la maîtrise de la trajectoire financière de la collectivité. Une présentation des principaux chiffres 2025 vous sera présentée par M. le DGS. La commission finances et administration réunie le 26 mai 2026 a émis un avis favorable.
1: Bien, je vais laisser la parole à M. le DGS pour présenter le compte administratif plus en détail.
5: Bonjour à tous. Préalablement, je remercie les services pour le travail qui est fait, parce que c'est bien sûr, on est dans une situation où une nouvelle équipe se met en place avec des nouvelles orientations. Eh bien, M. de Mangeau vient de lister quelques éléments liés à cette affaire, hein, sur laquelle il va falloir, débattre avec beaucoup d'attention. Donc, quelques chiffres ont été présentés. Ils semblent être, bien sûr, très positifs. Mais en fait, il faut regarder ce qu'il y a derrière le chiffre, en fait. Un résultat conséquent n'est pas nécessairement preuve d'une bonne gestion. Il peut être aussi le fait qu'on ait mobilisé une fiscalité, peut-être de manière trop excessive, c'est-à-dire on a fait faire l'effort à la population sans pour autant utiliser ses reliquats. Ensuite, l'absence de déficit, lui, ne traduit pas non plus qu'il y a une bonne gestion. L'absence de déficit, c'est bien ce qui a été dit à l'instant, qu'il y a des projets qui ont été annoncés, et qui ne sont pas réalisés. On verra quelque peu, dans la suite des éléments, cette réflexion que je vous amène à avoir. Donc, ce CFU, ce compte financier unique, qui en fait est la présentation actuelle, fixée par la loi, puisqu'auparavant vous présentez un compte administratif, un compte de gestion, et on faisait l'approbation du compte administratif par rapport au compte de gestion. Aujourd'hui, nous avons un document unique qui est fait par l'ordonnateur, donc la commune, et le trésor public. C'est un document unique sur lequel les services et le comptable public s'appuient pour présenter les documents au débat aujourd'hui. Alors, on a une vue d'ensemble. Les éléments que vous avez là, c'est bien entendu investissement et fonctionnement confondus. Vous avez donc une présentation des recettes de la ville qui ont été réalisées à 80 millions d'euros, 76 millions d'euros de dépenses, et donc on a un delta de 4 millions 26 à la base. Et si on retraite tous les éléments qui n'ont pas été traités en 2025 et qui sont reportés, on arrive à un résultat de 4 millions 80. Alors, le fonctionnement, c'est ça le vrai nerf de la guerre. Parce qu'en investissement, on cherche des subventions pour accompagner la réalisation des projets. On est largement accompagné, la région, le département, le TO. Alors ça, c'est en théorie. Maintenant, c'est dans la pratique. C'est un travail de tous les jours. Le maire va devoir faire le VRP pour que la possession soit entendue et accompagnée dans ses projets. Ce qu'on voit, c'est le fonctionnement, c'est le plus important. On se rend compte qu'aujourd'hui, les charges de gestion de la commune de la possession sont rigides parce qu'on a un volume de masse salariale qui est énorme. On approche aujourd'hui les 36 millions de masse salariale. On n'y est pas, on y arrive. C'est ce qui va se passer sans doute dès 2026. Et donc, cet élément-là est un élément de contrainte pour la nouvelle équipe qui arrive. Alors, on présente aussi une épargne brute à 5 millions. Mais ce n'est pas la réalité, en fait. Donc ce tableau retrace les différents chapitres budgétaires sur lesquels vous vous êtes prononcés pour ceux qui étaient là, dans le vote précédent, et leur réalisation. Et on voit bien que cette masse salariale, qui non content d'être importante, elle est dans une évolution forte. On voit qu'elle évolue de 4% entre 2024 et 2025. Et, monsieur le maire, cette tendance, elle va continuer, parce qu'on a des éléments qui vont... mécaniquement faire augmenter cette masse salariale. On y reviendra. Donc ce poids de masse salariale, il est en croissance, il est mécanique, parce qu'on a ce qu'on appelle le glissement vieillesse-technicité. Vous avez des fonctionnaires dans la commune et des agents contractuels, et on essaye de faire avancer la carrière de ces agents, alors du fait de la loi pour les titulaires, mais du fait de l'équité aussi, parfois, pour les non-titulaires. Mais cette évolution mécanique a pour fonction de toujours alourdir cette évolution de masse salariale. Alors, il y a quelques éléments de décision, bien entendu, là-dedans. Il y a l'aspect mécanique, mais il y a de la décision. C'est le régime indemnitaire qui est posé. Est-ce qu'il est maîtrisé ou pas? Et aussi, l'augmentation des effectifs. Eh bien, l'augmentation des effectifs, c'est comme les antibiotiques. Ce n'est pas automatique. On peut s'organiser, travailler autrement. Alors, au niveau des recettes, on a aussi une forme de rigidité dans les recettes. J'attire votre attention, monsieur le maire, et mesdames et messieurs les élus. La rigidité en matière de recettes, c'est que le gros de nos recettes, hein, mais ça c'est la plupart des communes, c'est la fiscalité. Donc on a 42 millions de fiscalité. Ensuite, ce sont les diverses dotations, notamment celles de l'État, et ça représente 10 millions d'euros. Donc on le voit sur le graphique suivant, hein. Le profil est toujours le même. Alors on voit les quelques évolutions entre 2024 et 2025. Mais cette comparaison, entre 2024 et 2025, ne fait que montrer le fait que les choses sont en train de s'empirer. Et en fait, si on remontait à 2020 ou 2021, on verrait que la tendance... elle ne va pas vers l'optimisme. Et que demain, on sera dans une situation qu'on appelle l'effet de ciseau, c'est-à-dire un point où les dépenses pourraient éventuellement dépasser les recettes. Et le nerf de la guerre pour le futur, c'est de ralentir cet effet pour que l'horizon soit meilleur et que des projets puissent se faire et qu'on n'arrive pas à cette situation critique, délicate, et qui amène du coup la mise en tutelle. Alors, Monsieur Demangeot tout à l'heure évoquait ce faible taux de réalisation des investissements. Qu'est-ce que cela signifie ? Qu'on a mobilisé des ressources et qu'on n'a pas été capable, alors dans la programmation, mais c'est pas... Alors là, moi, je ne vise pas la technicité des agents. Je vise peut-être un problème de stratégie et d'orientation dans la manière de positionner nos différents travaux, nos différentes opérations par rapport au financement à obtenir. Donc il y a des pertes de recettes qui ont été vues récemment. Monsieur le maire a rencontré le département pour essayer de rattraper les choses. Mais évidemment, le département comme la commune, eh bien, ses propres contraintes et ses propres critères de gestion des financements et des dispositifs qu'ils mettent à disposition des communes. Et du coup, nous allons perdre 1,2 million d'euros pour non-présentation des éléments en temps et en heure. Alors, du coup, on dit que le besoin net pour le budget futur, enfin, le budget qui prend en compte les résultats, eh bien, on retraite le niveau de recettes en fonctionnement, le niveau de recettes en investissement. Alors, pardon, excusez-moi, je m'égare, là, c'est une autre démonstration que je voulais faire. Donc, les restes à réaliser en investissement, on va se cantonner sur l'investissement, démontrent qu'on a un niveau de recettes qui est quand même assez important au niveau de ce virement. Ça veut dire qu'on n'a pas exécuté dans l'année 2025 une mobilisation de crédit auprès de nos financeurs. Et on voit également qu'il y a un niveau de dépenses énorme qui n'a pas été traité en 2025 du fait peut-être de décalage de marché public, de problèmes de calendrier pour la réalisation technique de ces projets. Par contre, encore une fois, on a eu un exemple, donc Chaille Chaudet craint l'eau froide sans doute, c'est que dans ces recettes reportées en investissement, on n'a toujours pas la garantie qu'on les aura, puisqu'on peut perdre des crédits sur d'autres dispositifs. Maintenant, avec les services, on va travailler pour que ce ne soit pas le cas. Donc, ce qui est important à retenir, c'est pas l'épargne brute, c'est l'épargne nette. Une fois qu'on a retraité, qu'on a mis le remboursement des intérêts de la dette, qu'on a mis en place le remboursement du capital de la dette, à ce moment-là, on peut se dire, voici ce qu'on a en fait, en réalité, comme moyen pour agir. Eh bien, l'épargne nette a un niveau de 2 millions d'euros, ce qui n'est pas mauvais, mais ce qui pourrait être mieux, mais surtout ce qui révèle le peu de marge de manœuvre pour l'action future. Alors, c'est bien aussi de présenter ces chiffres que tout le monde puisse réaliser à l'euro par habitant. On voit bien que, du coup, le niveau de dépenses par habitant est à 1397 euros, le niveau de recettes à 1563 euros, mais on a un petit souci là-dedans, c'est le point d'attention. C'est le niveau de notre dette. Le niveau de notre dette, il est à peu près à 40% de plus que les communes équivalentes sur La Réunion. Alors, cette dette, elle est là. Elle a sans doute financé des projets par le passé, sûrement, bien sûr. Mais ça contraint le futur. C'est quand même un point de vigilance. Et en intégrant les emprunts qui ont été proposés au budget 2026... on est déjà, si on les réalisait, en situation presque d'alerte auprès de la Chambre régionale des comptes. Donc, il va falloir qu'on mette toute notre attention sur comment on intègre ce niveau de dette avec les besoins futurs de réalisation dans la commune. Alors, là, quelques éléments de comparaison. Alors, les chiffres ne sont pas tous à signaler, mais c'est bien ce niveau de dette-là qui va être critique, en tout cas pour demain. Alors, je l'ai évoqué en introduction, la problématique de la rigidité sur notre section de fonctionnement, notamment sur les dépenses de personnel, et sur la rigidité de nos recettes, qui vont évoluer très peu, puisqu'on sait que l'État est en retrait, que les dotations se réduisent, eh bien, on voit que les moyens pour agir, il va falloir... avoir beaucoup d'imagination, faire un travail de recherche de financement, d'optimisation des recettes et un travail aussi sur l'organisation interne de la collectivité. En fait, je ne me contente pas de la photographie. Je vous parle de l'effet de cette photographie sur les décisions futures, sur la situation future de la collectivité. Le niveau de dette par habitant, hein, vous savez, c'est exactement les mêmes conséquences. Donc 345 euros par habitant en dépenses réelles d'équipement. La dette, toujours, hein, vous l'avez vu ce chiffre. Et la trésorerie par habitant, c'est 126 euros. Donc on n'est pas en situation critique à ce niveau-là. C'est bien le niveau de la dette qui est critique. Alors, on a donc pour accompagner le budget un certain nombre de subventions à recevoir. Évidemment, on le disait tout à l'heure, on a peut-être mobilisé des subventions qu'on n'a pas utilisées, ce qui fait qu'on a un bon curseur pour dire que le nombre de subventions par habitant est quand même plus élevé que les communes de notre, sur lesquelles on se compare, hein, celles de notre strate de population. Mais ça ne signifie pas qu'il faut se donner un satisfait. Ce qu'on a demandé à d'autres collectivités qui utilisent de l'argent public, il faut sans doute l'employer. C'est bien ça, faiblesse de réalisation par rapport à la mobilisation qui est assez conséquente de fonds publics, en fait. Alors, bien entendu, lorsqu'on regarde ce compte financier unique pour le budget de la commune, il faut le regarder aussi de manière consolidée, avec l'ensemble des budgets rattachés à la commune, mais pas que. Toutes les relations que la commune a aussi avec d'autres opérations qui nous lient, qui auront des conséquences financières, mais ça, M. le maire y reviendra. Donc, ces budgets annexes, ils ont une logique propre. Mais on peut dire qu'il y a des impacts, en fait. On voit que sur la ZAD Moulin-Joly, on a mis en place un budget annexe pour porter à la place du concessionnaire, donc la CEDRE, pour porter en fait la commercialisation d'un ensemble de fonciers. Alors cette commercialisation, initialement, elle aurait dû être faite par l'opérateur, la CEDRE, qui normalement est censé être l'homme de l'art en la matière. Donc, alors pour des raisons qui peuvent s'expliquer sur certains aspects, eh bien, la commune a décidé de porter cette opération-là, tout en confiant la sous-traitance, c'est-à-dire la commercialisation réelle, à la CEDRE. Déjà, on peut se poser la question, quel est l'intérêt, en fait? Alors, il y a quelques arguments financiers, de coûts, de taux de financement des emprunts, mais moi, j'attire l'attention sur le fait que cet achat de 9 millions d'euros de foncier, il va falloir qu'on soit en capacité de vendre pour que, au bilan de la ZAC, on ne se retrouve pas avec un déficit énorme. Alors la relation que je fais aussi avec le budget, parce qu'il ne faut pas que j'aille trop loin dans cet aspect-là, c'est que dans nos budgets, on n'a pas de provision, en fait, de provision pour risque, au cas où, demain, on est appelé à porter les déficits de ces différentes opérations. Alors, évidemment, il y a des vigilances que j'évoquais en amont. Elles sont, bien sûr, pensées avec les services qui travaillent avec beaucoup de sérieux sur ces sujets. Elles nous sont aussi préconisées par la Chambre régionale des comptes et puis par la Direction des finances publiques avec qui on est en relation étroite au quotidien. Mais, bien entendu, aussi par les engagements et les orientations de M. le maire que venait d'évoquer M. Desmangeaux à l'instant. Donc, améliorer le suivi entre la programmation, l'engagement et les paiements. On disait qu'il y a des décalages qui viennent perturber les résultats et fausse du coup l'analyse de ce compte financier. Sécuriser le calendrier de finalisation des opérations et de mobilisation des recettes, hein, c'est très important puisque du coup les bailleurs, les financeurs, enfin les bailleurs financiers, financeurs, que sont la région, le département et le TO, ont leurs propres contraintes et ont mis en place des dispositifs clairs avec des règles bien établies sur lesquelles si on déroge, eh bien on peut perdre les financements prévus pour nous. Donc maintenir une vigilance sur les dépenses, notamment des charges générales. Alors oui, la vigilance sur les charges générales, je pense qu'on est allé au bout. Aujourd'hui, il y a une inflation galopante, il y a besoin de faire fonctionner les services. Donc Je pense que ce travail, il est amélioré, mais on est au taquet au niveau des charges à caractère général. Le vrai problème, c'est bien comment on maîtrise une masse salariale sans, pour autant, comme l'évoquait Monsieur le maire à l'instant, ne pas dégrader les missions de service public qui sont les nôtres. Ça sera la quadrature du cercle. Ça sera le projet futur, en tout cas, pour répondre à l'orientation de Monsieur le maire. L'administration va devoir se faire le dessus de travailler sur ces sujets-là. Et aussi, essayer de préserver une capacité d'autofinancement qui permet de réaliser les projets en investissement. Parce que pour financer l'investissement de la ville, on emprunte, on est subventionné, mais il faut aussi qu'on puisse apporter notre part de ressources propres pour l'accompagner. Eh bien, ces éléments que je viens d'évoquer seront intégrés dans les décisions futures en matière d'orientation budgétaire pour tout le mandat actuel. Alors, aujourd'hui, évidemment, il y a une formalisation et une délibération sur laquelle il faut acter. Je ne vais peut-être pas m'étaler, puisque M. Demingeau l'a rappelé. Mais il me semblait qu'il y avait un avis réservé de la commission finances. Alors, je ne sais plus si parce que c'est évoqué favorable. Voilà, c'était juste la seule mention que je mets à l'interrogation. Alors, bien entendu, après ce vote du compte financier unique, aussi bien pour le budget de la commune que pour le budget annexe fossoyage et le budget annexe portage du foncier Moulin-Joly. Alors, je n'ai pas évoqué le fossoyage, hein, c'est un petit budget qui n'a pas de grandes conséquences, qui tourne avec ses recettes et ses dépenses, ce qui n'amène pas de questionnement. Mais bon, là, ce que je pourrais dire, il y a noté que

qui ont été faits au cours des dernières années. Après, effectivement, l'analyse approfondie des documents financiers, la majorité municipale considère que ce compte met en évidence une situation héritée qui ne correspond ni à notre vision de l'action publique, ni aux exigences que nous devons avoir pour préparer l'avenir de la possession. Ce CFU, ce compte administratif, révèle notamment un niveau de réalisation des investissements insuffisant. Je crois que dans les années précédentes, j'ai eu l'occasion de dire, en 2014 et 2020, la même chose d'ailleurs, que les investissements n'étaient pas à la hauteur. Et le fait de ne pas investir, c'est également de ne plus avoir de recettes, notamment de l'FCTVA. On a également une dette élevée qui va peser durablement sur les capacités financières, les capacités d'action de la commune et également les marges financières. On a également une mise en lumière des opportunités de financement qui n'ont pas été pleinement sécurisées, notamment dans le cadre de certains dispositifs partenariaux. Je reviendrai tout à l'heure. Et notre vote ne remet pas en cause le travail des services municipaux, ni celui du comptable public. Il ne constitue pas davantage une contestation technique des écritures comptables présentées. En revanche, il traduit clairement notre refus d'approuver politiquement la gestion qui a conduit à cette situation. Nous considérons que les comptes présentés aujourd'hui témoignent d'un manque d'anticipation, d'un déficit de pilotage stratégique et d'une insuffisante transformation des ressources de la collectivité en réalisation concrète, au bénéfice des possessionnés et des possessionnaises. Pour ces raisons, et parce que nous avons été élus pour engager un changement profond dans la manière de gérer cette commune, je vous proposerai tout à l'heure, je vous dirai tout à l'heure, mon avis sur ce compte administratif, notamment lors du vote. Parce que ce vote constitue un acte de responsabilité et de cohérence vis-à-vis des engagements que nous avons pris avec les possessionnés. Ce vote ne remettra pas en cause la sincérité comptable des documents présentés, mais exprimera l'avis de la majorité de ce conseil municipal. Je voudrais vous donner quelques éléments. Le juge de la Chambre régionale des comptes nous interpelle le 23 ou le 25 mars. Il parle de comptes insincères sur la commune de la possession. Il parle d'absence de mobilisation de FCTVA qui nous aurait fait perdre entre 2 et 3 millions d'euros. Il parle également d'une acquisition pour lequel on n'a pas d'explication. Peut-être que Mme Méranville pourra me donner des explications tout à l'heure. Je l'expliquerai simplement. Sur Moulin-Joly, la Cédrée avait un terrain. La mairie a racheté ce terrain à 9 millions d'euros à la Cédrée, alors qu'on est sur une opération d'aménagement. Alors que c'est la Cédrée qui aurait dû porter cette opération à 9 millions d'euros. Et aujourd'hui, c'est cette acquisition foncière. Donc la Cédrée revend des petites parcelles pour les cases à terre, mais c'est la Cédrée qui assure la vente. C'est pas la mairie qui est propriétaire, semble-t-il, de ce foncier. Donc, si vous pouvez m'apporter les éléments tout à l'heure. Et ce que je vais vous dire également, c'est que j'ai eu l'occasion de rencontrer plusieurs fois le conseil départemental et nous avons perdu, madame, 1 200 000 euros du département. La mairie de la possession de l'ancienne municipalité a perdu 1 200 000 euros au département. Ce qui correspond, en gros, à 7 à 8 millions d'investissements qu'on ne peut pas faire aujourd'hui, parce que c'est 1,2 million, on ne peut plus les récupérer. Nous avons essayé de négocier avec le département, qui est d'accord pour le reporter éventuellement sur l'autre contrat qui est en cours, sauf que ce contrat qui est en cours, ça veut dire qu'on va retirer de nouveau 1 200 000 euros de subventions que nous ne pourrons pas investir pour les possessionner. 1 200 000 euros perdus. Nous sommes aujourd'hui la quatrième commune de La Réunion en termes de dette par habitant. 1 356 euros par habitant. Nous avons aujourd'hui un effondrement de nos investissements. Je crois qu'on l'a représenté. Nous avons aujourd'hui des financements perdus, une dette plus élevée, des investissements qui ne pourront pas se réaliser puisqu'on n'a pas été au rendez-vous. Et surtout, ce qui nous inquiète le plus, c'est l'absence de mobilisation de partenaires financiers. Parce que lorsqu'on gère une commune, on doit la gérer en mobilisant un certain nombre de partenaires. Le département, la région, l'Europe. Et on revoit bien dans les dossiers qui nous sont présentés de comptes administratifs que l'ancienne municipalité n'a pas été capable, pour des raisons qui nous échappent en tout cas, de mobiliser ces financements qui nous auraient permis d'avoir un nouveau souffle. Nous sommes aujourd'hui dans cette situation qui nous interpelle et nous allons voter contre ce compte administratif, contre ce CFU. Je voudrais vous dire que c'est un moment important dans cette municipalité.

0: nous allons voter contre le compte administratif, c'est-à-dire nous allons désapprouver le budget qui a été porté par l'ancienne équipe, parce que nous estimons qu'il n'a pas été à la hauteur. Et surtout, nous avons toujours, j'insiste sur ces points, nous avons des interrogations du juge de la Cour des comptes sur les comptes insincères de la commune. Nous avons aujourd'hui des pertes financières qui sont énormes aujourd'hui et qui nous impactent. Voilà pourquoi nous voterons contre ce budget, ce CFU. Si vous avez des questions.
1: Premier ressenti peut-être que ce document du juge, nous on l'a jamais vu. Donc on va vous croire sur parole. Le dernier travail qui a été fait depuis le début de l'année, depuis le début de l'année 2026 et sur le rapport de la Chambre régionale des comptes, on a eu deux moments d'échange, deux moments de réponse. L'ensemble des réserves ont été levées. Donc le document que vous dites posséder, nous on l'a jamais vu. Donc le jour où il sera affiché, on en débattra. Pour revenir sur la présentation, donc plusieurs choses. Enfin, tout d'abord, je note qu'en général, on cherche toujours les raisons pour attaquer son adversaire plutôt que de reconnaître aussi une situation. Moi, je rappellerai qu'en 2014, quand on est arrivé, on avait une épargne nette négative. On a mis plusieurs années pour remonter la pente et arriver aujourd'hui à une épargne nette de 2 millions d'euros en enlevant tout ce qu'il est possible d'enlever. C'est un gros travail qui a été fait. Ça fait plusieurs années maintenant qu'on oscille avec une épargne nette positive. Et 2 millions d'euros, c'est quand même un beau résultat. Donc il faut quand même l'afficher. C'est un résultat positif. Et il faut savoir le reconnaître. Maintenant, on peut chercher toutes les raisons pour atténuer le résultat. Moi, je ne vais pas rentrer dans ce petit jeu. Dire que, par exemple, des recettes ont été insuffisamment utilisées ou faire croire qu'on est en train de surimposer la population. Moi, je rappellerai que depuis 3 ans, l'imposition, le taux d'impôt n'a pas augmenté sur la commune de La Possession. Donc, on ne surimpose pas le possessionné. Le message est important de passer. 43% de réalisés en 2025. On était en année préélectorale. Bon, c'est pas tout... On ne va pas s'excuser là-dessus, mais j'aimerais qu'on fasse aussi là, une analyse à l'échelle régionale et qu'on présente l'ensemble des communes de la même strate. Pour mémoire, l'année dernière, ces arguments étaient utilisés, par exemple, au Théo, sur son pourcentage de réalisé. Ce qu'il faut comprendre dans un mécanisme budgétaire, c'est qu'on travaille sur des années glissantes. Quand une opération n'est pas terminée, elle n'est pas perdue, elle se termine l'année d'après. Et le juge de paix, si vous voulez, là-dessus, notamment pour revenir sur l'utilisation des subventions, enfin les subventions perdues ou la sous-utilisation des subventions, y a un calcul très simple à faire. C'est de regarder chaque opération individuellement et de voir le taux de subvention de chaque opération. Nous, chaque année, on communiquait là-dessus. On donnera un exemple qui était quand même exceptionnel pour être cité. C'est l'école Simone Veil à Cœur de Ville, où on a eu plus de 100% de financement possible. On a dû choisir tellement qu'on avait de subventions et de partenaires qui voulaient participer. Donc voilà, prenez chaque opération individuellement et analysez les taux de subvention et vous verrez bien que l'ancienne mandature a fait son travail avec l'ensemble des partenaires pour financer les opérations de La Possession et c'est ça qui est important. J'ai retenu plusieurs fois également le mot « sincérité budgétaire » qui a été cité. Et je propose qu'on en reste là. Le courrier du juge, comment on peut d'un côté dire que le travail est sincère et de l'autre côté, un courrier du juge qui marque une insincérité des budgets. Enfin, à un moment donné, il faut être cohérent ou en tout cas mettre tous les éléments sur la table pour qu'on puisse les analyser. Enfin, pour... répondre aussi, je ne sais pas si la question appelait cette réponse précise, mais concernant le budget de la ZAC Moulin-Joly, M. Amadi a commencé à le dire, pourquoi est-ce qu'on est parti sur une stratégie d'acheter du foncier cédré pour pouvoir le revendre à la parcelle? Il y avait on était il y a 2 ou 3 ans, et tout le monde a connu l'expression, dans des taux bancaires toxiques. Le mécanisme du fonctionnement de la ZAC Moulin-Joly est basé là aussi sur des charges financières. Quand on fait un emprunt, il y a le capital et il y a les charges financières. L'inflation qu'il y a eu ces dernières années a provoqué une explosion des charges financières. Il fallait choisir, soit on laisse le budget de la ZAC Moulin-Joly déraper, aujourd'hui, à terminaison, on est autour de 5 millions d'euros de déficit, en comprenant une hiérarchie. Si l'ancienne mandature ne réagissait pas pour réduire ses charges financières, on ne terminerait pas à 5 millions d'euros. C'est le cap qu'on a aujourd'hui et que vous devez réaliser pour 2028. Cette ZAC doit se terminer en 2028. Si on n'avait pas acheté le foncier pour le revendre et stabiliser les taux d'emprunt et la charge financière, la ZAC Moulin-Joly serait beaucoup plus déficitaire que les 5 millions d'euros espérés. Donc l'enjeu était là. Soit on ne fait rien, on n'innove pas, parce qu'effectivement, ce mécanisme n'est pas courant. Sauf que là, on a préféré innover plutôt que de prendre des risques et prendre notre responsabilité. Donc voilà ce que je voulais dire. On a un résultat qui est positif. On a un taux de réalisation qui correspond à la moitié de ce qui a été budgété. Mais là encore, on est sur des années glissantes avec des opérations importantes qui sont lancées. La cuisine centrale, qui a un budget important, autour de 9 millions d'euros. Le CCAS qui est en train de se terminer. Et dernière opération, c'est la ZAC Moulin-Joly. Il reste l'année budgétaire 2027 et 2028, deux années pour clôturer une ZAC qui pèse 102 millions d'euros. Voilà.
2: Merci. Donc, effectivement, nous assumons pleinement le budget et le CFU qui sont présentés ici. 12 ans de gestion rigoureuse, c'est ça la réalité. Christophe vient de le dire, et vous n'avez qu'à le demander à un de vos adjoints qui se trouvait être premier adjoint à cette époque-là, les épargnes, brutes et même nettes, étaient négatives quand nous sommes arrivés en 2014. Nous étions sous la menace d'une mise sous tutelle, une vraie, pas celle qu'on agite depuis quelque temps sans raison. Non, on avait des courriers du préfet nous disant « Vous êtes dans ce qu'on appelle le réseau d'alerte. » C'est la petite couche papier-cigarette avant d'être mise sous tutelle. Ça, c'était la réalité en 2014. La réalité aujourd'hui, c'est une épargne nette à 2 millions d'euros, positive depuis plusieurs années, et pendant 12 ans, des réhabilitations de tous les bâtiments qui n'avaient pas été réhabilités pendant des décennies. Je parle des écoles, je parle des maisons de quartier, je parle des équipements sportifs, culturels. Tout ça a été remis aux normes. Pour certains, même reconstruit complètement. Faut-il rappeler l'école Jean Jaurès, Madame Narayana, qui est là-bas, doit bien le voir au quotidien, cette école qui était en train de s'effondrer sur la tête des enfants. Il faut se souvenir quand même d'où on part à la possession, qui a été démolie avec de l'amiante, qui a été reconstruite. Tout ça, c'est des dépenses qui ont été faites. 110 millions d'euros ont été dépensés en investissement pour le bien-être, la sécurité déjà, et ensuite le bien-être des possessionnés. Pareil sur les réseaux, réseau d'eau, réseau d'éclairage, réseau de voirie, tout ça a été remis à neuf. Par exemple, les réseaux d'éclairage, aujourd'hui, vous héritez d'un réseau qui est complètement remis à neuf, à la LED. Vous avez un réseau d'eau qui, en partie jusqu'en 2020, a eu des investissements massifs, plus de 10 millions d'euros, entre Sainte-Thérèse et Ravinamalheur. Bref, des choses qui, effectivement, ne sont pas terminées, parce qu'on n'a jamais assez d'argent pour faire tout ce qu'on voudrait. Et là, en l'occurrence, quand on est à 43% de taux de réalisation sur 2025, si on prend en compte les restes à réaliser, qui sont en fait des décalages dans le temps d'investissement qui n'ont pas pu se terminer, on est à 57%. On est sur ce qui a toujours été le cas d'ailleurs pendant à peu près 12 ans, un taux de réalisation entre 50 et 70%. Pourquoi est-ce qu'on n'arrive pas à plus que cela? Parce qu'il y a des aléas. J'entends bien ce que vous essayez de faire, M. Fontaine, de dire « je ne mets pas en cause les services, etc. C'est bien la gestion politique que je mets en cause. » Mais non, dans les faits, vous mettez en cause la gestion administrative. Parce que les choix qui ont été faits, ils ont ensuite été mis en œuvre par l'administration. Donc, quand vous critiquez notre gestion politique, vous critiquez par conséquent aussi la gestion administrative. Prendre un exemple, pourquoi est-ce qu'on est en retard sur le chantier de réhabilitation du CCS, de rénovation de ce bâtiment? Tout simplement parce qu'il y a une entreprise qui a fait faillite. Et ça existe partout dans tous les chantiers. Donc oui, forcément, ça décale. Et donc oui, ça explique le 1,2 million d'euros de, malheureusement, et je suis la première, et je l'avais déjà dit, à le regretter, qui n'ont pas pu être récupérés auprès du département. Mais est-ce qu'on peut empêcher les entreprises de faire faillite? Est-ce qu'on peut, dès qu'une entreprise bat de l'aile, leur dire non, on arrête avec vous et on va prendre une autre entreprise? Non, on a essayé d'aider et d'épauler cette entreprise jusqu'à ce qu'effectivement, malheureusement, le couperet tombe de sa faillite. Voilà un exemple, hein, mais parmi d'autres, et vous le vivrez, hein, de comment on peut prévoir les choses et comment malheureusement la réalité nous rattrape pour nous montrer que ce qu'on avait prévu, on ne le réalisera pas, en tout cas tel qu'on le prévoyait. J'ai entendu parler de régime indemnitaire non maîtrisé. Je ne sais pas de quoi on parle. On a lancé et créé une délibération en octobre 2022 sur le RI, l'IFSE, le CIA. La mairie de la Possession, depuis cette date, félicite et reconnaît le travail effectué par ses agents. Alors, dire que quelque chose est non maîtrisé quand, pour la première fois depuis 40 ans, les agents sont payés en prime, en fonction du travail qu'ils fournissent, moi, je ne sais pas ce qu'on appelle non maîtrisé. On est très fiers d'avoir mis en place l'IFSE, qui enfin remettait un peu d'équité, parce que c'était loin d'être le cas. On avait des agents qui avaient des primes de directeurs alors qu'ils étaient exécutants, des directeurs qui n'avaient pas de primes. On a remis de l'équité, et évidemment à la hausse, on n'a pas baissé ceux qui étaient ce qu'on appelle surcotés, on a augmenté ceux qui étaient en dessous de ce qu'ils méritaient. Ça, c'est pour la partie IFSE, en fonction du poste occupé. Et on a mis en place à côté de ça le CIA, donc pour le reconnaître le mérite des agents. Non, ce n'est pas un régime non maîtrisé, c'est un régime qu'on a voulu, qu'on assume, et qui est transparent et qui est équitable. Sur l'endettement, vous dites, monsieur le DGS, mais qui était là, qui était déjà mon DGS, donc il le sait très bien à l'époque, cet endettement, pourquoi il est supérieur à la moyenne ? Parce qu'à nouveau, il ne faut pas oublier le passé. Demandez à monsieur Roubert, Soupraïen Messri. Tout le monde se souvient de ça ? 12,6 millions d'euros, moi je m'en souviens. Quand on arrive en tant que nouvellement élu et qu'on vous dit, vous voyez votre budget, il va falloir le gréver de 12,6 millions d'euros. Et bien forcément, ça crée la situation que j'ai décrite, la mise sous tutelle éventuelle, et surtout ça crée cet endettement qui effectivement est supérieur, mais qui heureusement a pu être maîtrisé. Voilà la réalité, tout simplement, de ce budget. Et je le redis, on assume pleinement la transparence qui a été mise en place. La sincérité, on veut voir le document et on répondra. On assume le rééquilibrage qui a été fait. On assume l'équité qui a été mise en place dans le traitement des dossiers, dans le traitement des citoyens, dans le traitement des agents. Et je salue à nouveau le travail qui a été fait avec, parce qu'on n'aurait jamais pu faire tout ça en 12 ans s'il n'y avait pas tous les agents qui avaient mis la main à la pâte. Et je reparlerai du travail des agents tout à l'heure. Mais en tous les cas, on est fiers de cela. Et quand on dit il faut faire attention à la... Oui, je conclue. Quand il faut faire attention à la masse salariale, donc on parlera tout à l'heure des créations de postes, parce que si on estime qu'il y a déjà trop d'agents, il faut peut-être maîtriser cet aspect-là. Mais on en parle à l'affaire 19. Donc je conclue en disant que nous assumons très pleinement et fièrement, avec l'administration que je remercie, ce qui a été fait pendant 12 ans. Nous voterons évidemment pour ce CFU, qui est le nôtre. Et nous attendons maintenant de voir ce que la nouvelle équipe municipale fera justement de cet héritage qui, je le dis, j'aurais rêvé moi d'avoir un CFU ou un compte administratif à l'époque comme celui-là il y a 12 ans. Et j'espère que cet argent sera utilisé à bon escient pour les citoyens possessionnés.
0: Bien, je vous remercie pour votre intervention. Et c'est vrai que ce qu'on disait, et je le dis moi aussi quand j'étais élu d'opposition, que le taux de réalisation n'a jamais été à l'auteur ce qu'on pouvait attendre depuis toujours. Moi, j'ai le juge des comptes sous les yeux, que vous avez reçu le 23 mars, mais je pense que vous étiez très occupé avec la campagne électorale qui ne vous l'avez pas reçu. Le 23 mars, le juge à quoi des comptes vous écrit, c'est une lettre précontentieuse, portant demande d'information sur des irrégularités relevées concernant la commune de la Possession. D'accord ? Et il le dit, donc on parle de la ZAC, la Chambre de comptes a relevé plusieurs irrégularités de la conduite et le suivi de la concession sur la zone d'aménagement concédée ZAC Mounajoli, que M. Lambourville présente comme étant un modèle, qui est loin d'être un modèle. Il a été aussi fait part dans ce courrier, donc je vais parler de la CEDRE, de la restitution des équipements publics réalisés par des concessionnaires en vertu du contrat qui n'a pas procédé, la commune, n'a pas procédé à leur intégration dans son patrimoine. D'accord ? Il nous parle également de la commune qui n'a pas su mobiliser de l'FCTVA, 3 millions d'euros, hein, perdus seulement, etc., etc. Donc ce courrier-là, il parle également sur la condamnation de la commune de la Possession à une astreinte en raison de l'exécution tardive d'une décision de justice. Et j'en passe. Hein. Donc ce courrier, vous l'avez reçu le 23 mars, j'étais encore maire de la Possession. Alors nous avons... Nous n'allons pas reprendre effectivement l'ensemble des débats qu'on a eus tout à l'heure, mais simplement vous dire qu'aujourd'hui, moi, en tant que maire, je pense que les possibilités générales ne peuvent pas se satisfaire de l'état de délabrement qu'on peut retrouver aujourd'hui dans certains gymnases, par exemple. Je prends Gaston Duménil, qui n'est pas entretenu, de certaines écoles, puisqu'on parle des écoles. Quand vous allez sur ma fac, vous voyez également l'état de certaines écoles. J'étais hier à la Nouvelle, et qu'on voit l'état, effectivement, des logements de fonction de la directrice d'école. Oui, on n'a pas été, malheureusement, à la hauteur. Maintenant, quand vous me parlez de réseau d'eau sur lequel vous étiez exemplaire, ça dépend ce que vous appelez exemplaire, puisque je vous rappelle que la commune de la Possession avait en 2019 1,5 milliard litres d'eau perdue, donc des fuites d'eau. Aujourd'hui, nous sommes à 3,5 milliards litres d'eau perdue. Donc la gestion en eau est loin d'être un modèle à la Possession. Je ne vais pas en débattre plus sur l'eau, parce que je l'ai dit qu'on fera un conseil municipal spécifique sur le problème de l'eau, parce que la situation est extrêmement grave. Grave parce que vous le savez, M. Dombreville le sait, la CEMOP est au bord de la liquidation. La CEMOP, dont vous avez assuré la présidence, que M. Dombreville a assuré la présidence, est aujourd'hui déficitaire à près de 4 millions d'euros. 4 millions d'euros. Mais ça fera l'objet d'un débat, parce que je pense que la situation est suffisamment sérieuse et grave pour, à ce moment-là, avoir les propos, je dirais, responsables pour trouver une solution. Voilà. Je voulais donc vous dire que nous allons voter contre ce CFU, contre administratif. Donc j'appelle effectivement de passer au vote. Qui s'abstient? Qui est contre?
2: Juste, il me semble que je dois sortir de la salle.
0: Vous devez sortir de la salle, oui, effectivement. Merci.

0: Vous avez des inventions peut-être, monsieur Rivière, ça ?
1: Oui, merci, monsieur le maire. Je pense que c'est important de rétablir certains faits et d'avoir une vision claire, parce qu'il y a la population qui nous regarde. Il y a deux arguments qui ont été mis en avant par l'opposition, notamment le premier, lorsque M. Dambreville parle d'innovation. Lorsqu'on endette la commune de 9 millions d'euros, au lieu de faire porter ce déficit sur le bilan de la ZAC Moulin-Joly. Moi, ce que je vois, c'est qu'on a choisi le choix de l'endettement de la commune. Et donc, lorsqu'on parle de 5 millions de déficit, en réalité, il faudrait rajouter ces 9 millions pour arriver à un total de près de 14 millions. Ça, c'est le premier élément. Le second élément, c'est été évoqué par Mme Mirenville, qui expliquait que ce n'était pas la faute du choix politique, mais plutôt de l'administration. L'idée, c'est que lorsqu'on a une administration instable, avec plusieurs DGS qui se succèdent, avec plusieurs services qui sont désorganisés, forcément, dans la mise en œuvre des projets, on se retrouve avec une instabilité. Et là, ce n'est pas la faute des services, c'est bien la faute d'un choix politique qui a conclu à une désorganisation des services. Moi, je crois que ce que l'histoire va retenir de ce compte unique, c'est qu'on a pris beaucoup d'argent avec les possessionnés à travers les impôts. On n'a pas dépensé la totalité et en plus, on n'est pas allé solliciter les différents partenaires avec l'argent qu'il y avait disponible. Et ça, je crois que c'est un choix qui explique totalement la position que le conseil municipal va prendre. Je vous remercie, monsieur le maire.
0: Alors, on ne va pas relancer le débat, hein, parce qu'on a déjà parlé longuement, aussi bien l'opposition que nous-mêmes. Donc, je voudrais donc demander de passer au vote. Qui s'abstient ? Qui est contre ? Qui est pour ? Nous avons 4 voix de l'opposition qui adoptent le compte financier unique. L'affaire numéro 5, ayant reçu un avis défavorable de l'équipe, l'affaire numéro 6 donc est retirée de fait, puisque l'affectation de résultats tombe naturellement. L'affaire numéro 7 concerne l'approbation du compte financier unique sur le budget annexe fossoyage. Je vais laisser la parole à M. Demingeot.
2: Le maire rappelle aux membres que le budget fossoyage enregistre les dépenses et recettes issues des fouilles de tombes en 2025. Les dépenses de fonctionnement nécessaires à l'activité se sont élevées à 1089,09 €. En contrepartie, 19 200 € ont été encaissés au titre de la participation des usagers. Compte tenu de l'excédent reporté 2024 de 17 638,60 €, ce budget clôture cette année avec un solde d'exécution de 25 749,51 €. La commission finances et administration réunie le 26 mai 2026 a émis un avis favorable. Le conseil municipal est appelé à acter la présentation faite du compte financier unique 2025 du budget annexe fossoyage, à constater la concordance entre les résultats du compte financier unique et ceux du compte de gestion du comptable public, arrêter les résultats définitifs du compte financier 2025 comme suit. Résultat de fonctionnement, 35 749,51 €. Autoriser le maire ou toute autre personne habilitée à signer un acte afférent à cette affaire.
0: Bien. S'il y a des questions, Madame Mirenville, effectivement, doit se retirer pour le vote. Y a-t-il des questions ? Pas de questions ? Qui ? Oui ?
3: Pas une question, mais juste une remarque. Enfin, dans les propos, notamment, quand on parle aux possessionnés, possessionnaises, il faut faire attention et pas faire d'amalgame. Hein. Confondre un investissement patrimoine avec un déficit, en termes budgétaires, ça le met mal. Donc il faut faire très attention. Un patrimoine, c'est une valeur. Soit c'est un bien qui appartient à la commune, que la commune est libre de valoriser, soit c'est un bien qui sera vendu. Donc c'est un investissement, ça n'est pas un déficit. Donc 14 millions de déficit, on est un peu loin de... Voilà.
0: Bien, on reviendra tout à l'heure, parce qu'on reviendra tout à l'heure sur la ZAC Moulin-Joly. Donc qui s'abstient ? qui est contre. Donc c'est adopté à l'unanimité. L'affaire numéro 8 concerne l'affectation des résultats 2025 du budget annexe du fossoyage. Je laisse la parole à M. Demengeau.
2: Suite à l'approbation du compte financier unique, il est proposé aux membres, en l'absence de section d'investissement, d'affecter le résultat de fonctionnement au compte 002, résultat de fonctionnement reporté pour la somme de 34 749,51 €. La commission finance administration réunie le 26 mai 2026 a émis un avis favorable. Le conseil municipal est appelé à approuver le résultat de l'exercice 2025, valider l'affectation des résultats de la façon suivante. Affectation au E002, résultat de fonctionnement reporté, 35 749,51 €. Autoriser le maire ou toute autre personne habilitée à signer tous les actes afférents à cette affaire.
0: Bien. Y a-t-il des questions ? Pas de questions. Qui est contre ? Qui s'abstient ? C'est adopté à l'unanimité. Affaire numéro 9, c'est l'approbation du compte financier unique 2025 du budget annexe de la ZAC Moulin-Joly. Monsieur Demengeau.
2: Le budget annexe de la ZAC Moulin-Joly retrace les opérations portées directement par la ville dans le cadre de ce projet d'aménagement. En investissement, les dépenses s'élèvent à 8,92 millions d'euros et correspondent à l'acquisition de terrains viabilisés dans le cadre de la stratégie de portage foncier engagée par la collectivité. Les recettes d'un montant de 9,5 millions d'euros proviennent de l'emprunt mobilisé auprès de l'agence France Locale pour financer ces acquisitions. En fonctionnement, les dépenses atteignent 9 millions d'euros et concernent principalement le coût de l'acquisition des terrains ainsi que les charges financières de l'opération. Les recettes à hauteur de 8,92 millions d'euros correspondent essentiellement à la valorisation comptable des terrains acquis. Au 31 décembre 2025, le budget annexé présente un déficit de fonctionnement de 84 828 euros et un excédent d'investissement de 577 494 euros. Un résultat global excédentaire de 492 666 euros. La commission finances et administration réunie le 26 mai 2026 a émis un avis favorable. Le conseil municipal est appelé à acter la présentation faite au compte financier unique 2025 du budget annexe ZAC Moulin-Joly. Constater la concordance entre les résultats du compte financier unique, ceux du compte de gestion du comptable public. Arrêter les résultats définitifs du compte financier unique 2025. Prendre acte que le compte financier unique retrace l'exécution budgétaire d'une mandature précédente sans préjuger des orientations de la municipalité actuelle. Autoriser le maire et toute autre personne habilitée à signer tout acte afférent à cette affaire.
0: La commission finance et administration réunie a émis un avis favorable. Est-ce qu'on a des questions ? Il n'y a pas de questions. Moi, je voudrais juste rappeler effectivement que la manière dont effectivement les choses se déroulent sur la ZAC Moulin-Joly va impacter d'autre manière le budget de la commune, à minima d'un budget déficitaire de 6 millions d'euros, à minima, en sachant quand même que, je le redis, puisqu'on avait parlé tout à l'heure, c'est que je n'arrive toujours pas à comprendre quel est l'intérêt pour la commune d'avoir acheté un terrain avec la cédrée de 9 millions d'euros, et lorsqu'on me dit que c'est pour faire baisser le coût de la ZAC Moulin-Joly, ce qu'on oublie de dire, c'est que ces 9 millions d'euros ont été portés par un emprunt également. Et donc, de fait, dire que c'est les administrés qui portent indirectement ou directement. Et que nous allons nous demander, à ce qu'un éclaircissement soit donné par des autorités, par des organismes compétents, pour savoir la légalité de cette écriture qui fait que la mairie achète un terrain à Cédric, qui fait une opération d'aménagement, laquelle mairie, au final, c'est la Cédric qui gère le terrain. Donc, voilà, alors qu'on aurait pu le faire différemment, c'était à la Cédric de porter cette opération, c'est à la Cédric qui est l'aménageur, et c'était pas la mairie de se substituer à l'aménageur. Donc on saisira, gérer les organismes beaucoup plus compétents que nous, en tout cas, pour nous apporter les éléments d'éclaircissement. Voilà. Bien sûr, on n'a pas de... Oui, vas-y.
3: Juste une remarque là-dessus, pour essayer de synthétiser au maximum. Hein. Quels étaient les deux enjeux qui nous ont conduits à prendre cette initiative ? Il y avait deux postes de dépenses à surveiller. C'est que plus le contrat de Zach Moulin-Joly dure, plus la rémunération, les honoraires de l'aménageur sont importants. Ça, c'est le premier critère, réduire la rémunération, les honoraires de l'aménageur. Le deuxième critère, c'est que le taux d'emprunt, enfin le taux d'intérêt sur l'emprunt de l'Agence France Locale est inférieur au taux d'intérêt des emprunts conduits dans le cadre de l'opération Zach Moulin-Joly. Donc là aussi, il y a une économie à faire. Donc il y avait deux voies d'économie, la rémunération de l'aménageur et le taux d'intérêt des emprunts. Voilà. Donc on a réalisé une économie sur ces deux pistes-là. Maintenant, faites effectivement ce que vous avez à faire comme analyse. L'ensemble des données sont en possession des agents qui sont ici présents et qui ont piloté le travail.
4: Juste une remarque, dans ce que vous avez lu tout à l'heure, j'ai entendu le mot irrégularité et je n'ai pas entendu le mot insincérité qui avait été cité au préalable. C'est deux choses très différentes. Quand on fait les choses, on peut effectivement se tromper, ne pas les faire comme il faut, ou être considéré par un organisme extérieur comme ne les faisant pas comme il faut et avoir un avis différent. L'insincérité, c'est une volonté de cacher des choses. Voilà, donc il peut effectivement y avoir des irrégularités, en tout cas vu du point de vue de la CRC. C'est pas pareil que d'avoir de l'insincérité. Et de l'insincérité, je peux vous promettre qu'il n'y en a pas. Et de toute façon, sinon, vous nous l'auriez prouvé depuis deux mois que vous êtes aux commandes.
0: Bien, je reviens sur ce que je dis, M. Dombreville. J'entends votre réponse, mais de fait, les 9 millions d'euros ont été portés par un emprunt de la collectivité, de la mairie, de la possession, payés par les contribuables. Donc, ce qui veut dire que vous avez préféré, c'est le choix, de ne pas faire porter à la CEDRE ces 9 millions d'euros, pour des raisons qui nous échappent, et faire porter aux contribuables. C'est véritable, là, la véritable question. Donc aujourd'hui, c'est pour cette raison que nous, on va interroger, comme je l'ai dit, donc tous les organismes qui servent. Il y a eu un contrôle de la Cour des comptes sur ces actes Moulin-Joly. On va très certainement de nouveau les mobiliser, parce que nous n'avons pas obligatoirement les compétences, sauf si M. DGS me le contredit, parce qu'il s'agit effectivement de s'appuyer également sur des personnes qui ont déjà mené une expertise extrêmement pointue sur ce dossier, pour nous apporter des éclaircissements. Parce qu'on arrive sur la sortie de Zach Moulin-Joly, sur laquelle on travaille avec les élus et l'administration pour les projets restants sur cette Zach Moulin-Joly. Donc on verra ce qu'il en est. Et c'est une affaire sur laquelle, très certainement, on sera appelé à revenir sur cette fameuse acquisition des 9 millions d'euros. Voilà. Donc qui s'oppose à cette. Madame Mironville doit sortir. Qui s'oppose à cette approbation du compte financier ? Qui s'abstient ? Qui est pour ? Donc nous avons 4 voix pour l'approbation du compte financier unique de la budget annexe de la Zach Moulin-Joly. Affaire numéro 10, c'est l'affectation de résultats 2025 du budget annexe de la Zach Moulin-Joly. Je laisse la parole à M. Domingeau.
2: Suite à l'approbation du compte financier unique, il est proposé aux membres, en l'absence de besoin de financement des investissements, d'affecter en report les résultats de fonctionnement et d'investissement, soit au compte 002, résultats de fonctionnement reportés, la somme de moins 84 828,44 €. Au compte 001, excédent d'investissement reporté la somme de 577 494 €. La commission finance administration réunie le 25 mai 2026 a émis un avis favorable. Le conseil municipal est appelé à approuver le résultat de l'exercice 2025 et considérant l'absence de besoin de financement de la section d'investissement à reporter au compte EA002, résultat de fonctionnement reporté, -84 828,44 €. Reprendre le résultat d'investissement au compte EA001, €577,494. Autoriser le maire ou toute autre personne habilitée à signer tout acte afférent à cette affaire.
0: Bien. Y a-t-il des questions ou remarques ? Pas de questions ou remarques. Qui s'abstient ? Qui est contre ? C'est adopté à l'unanimité. L'affaire numéro 11 concerne l'actualisation de la programmation du pacte départemental et territoire, ce qu'on parlait tout à l'heure, on appelle ça le PDT, entre le conseil départemental et la mairie de la Possession. C'est un contrat qui court de 2024 à 2026. Cette délibération vise à permettre à la commune de bénéficier pleinement du nouveau pacte départemental et territoire mis en place par le département de La Réunion. Ce dispositif constitue une opportunité importante de financement pour les projets structurants de la ville. Il convient également de rappeler que la commune a subi une perte, je le rappelle, estimée à près de 1 200 000 euros dans le cadre du précédent dispositif avec le département qui s'appelait le PST2, en raison de projets non finalisés et des financements non mobilisés. La municipalité souhaite aujourd'hui sécuriser les financements disponibles et maximiser les retombées sur le territoire. Cette démarche s'inscrit dans une logique de recherche active de subventions et d'optimisation des ressources extérieures. Le conseil municipal est appelé à approuver le principe de cette actualisation afin de permettre à la ville de bénéficier pleinement de ce nouveau cadre partenarial. Le conseil municipal est appelé à approuver le principe d'une actualisation de la programmation des opérations et actions inscrites dans la convention relative au pacte départemental territoire 2024-2026, c'est-à-dire qu'on va compléter un certain nombre de programmes d'actions qui étaient prévues et amender d'autres, donc si on peut dire, voilà. D'autoriser M. le maire à engager les échanges nécessaires avec le département de La Réunion et le CCS en vue de formaliser ces évolutions, notamment par voie d'avenant à la convention. D'autoriser M. le maire ou toute personne habilitée à signer tout document afférent à la mise en œuvre de la présente délibération. Est-ce qu'il y a des questions ? Donc, sur ce dossier, moi je voudrais rappeler également ce qui s'est passé pour qu'on entende bien. 1 200 000 euros ont été perdus par la municipalité, ce qui correspond à 7 millions d'euros d'investissement en moins pour la commune. Ça veut dire tout simplement que dans le PSP, dans le programme PDT, où tout à l'heure l'opposition parlait de la cuisine centrale, eh bien le budget de la cuisine centrale se trouve dans ce document. Ces documents financiers et sur lesquels on est obligé aujourd'hui, la majorité actuelle, de repartir en négociation avec le président du département pour ne pas pénaliser les financements qui étaient prévus. Ça, c'est la réalité aujourd'hui sur les 1,2 million qui n'ont pas été mobilisés. Voilà. Vous avez des questions, madame ?
4: Oui, je ne comprends pas votre raisonnement. Parce qu'on a perdu 1,2 million, alors on perd 7 à 8 millions d'euros.
0: C'est un calcul qui est, je pense, pour vous, difficile, je peux comprendre. C'est-à-dire qu'en gros, quand vous avez 6 millions de subventions, vous, comme vous le savez, très certainement, vous avez une subvention de 80% et un apport personnel de 20%. Donc c'est mécanique. Quand vous avez 6 millions d'euros, vous avez 1,2 million de subventions ou de fonds propres. Donc voilà, c'est aussi mécanique que ça. Après, je ne peux pas vous expliquer plus, qu'il faudrait faire un cours. Je ne sais pas le faire, on n'aura pas le temps de...
4: C'est pas que je ne comprends pas l'explication, c'est qu'elle est fumeuse, c'est tout.
0: Elle n'est pas fumeuse, elle est fumeuse
4: elle
0: comme...
4: Elle est tout à fait fumeuse, monsieur.
0: Elle est fumeuse comme vous avez mené, effectivement, ce PDT. Tellement fumeuse qu'aujourd'hui, on est dans une situation extrêmement compliquée, où on est obligé de partir en négociation avec le département pour ne pas perdre 1,2 million, pour ne pas pénaliser 1,2
4: million. Oui, je l'ai expliqué tout à l'heure, c'est parce qu'il y a eu des aléas de chantier, indépendants de notre volonté, qui effectivement nous ont fait perdre 1,2 million, et on le regrette. Mais 1,2 million, ce n'est pas 7 millions d'euros, comme vous essayez de le faire croire, c'est assez fumeux.
0: Je vous remercie de votre remarque fumeuse également, et totalement, et surtout incompétente, madame la maire, puisque vous n'avez aucune connaissance de ce dossier, puisque les 1,2 million ne correspondent pas obligatoirement à des investissements liés à des chantiers non démarrés. Donc je vous invite à lire quand vous avez le temps, regardez les dossiers que vous avez portés quand vous étiez maire, et vous aurez pu constater que les pertes de subventions ne correspondent pas à des pertes de subventions pour des chantiers non démarrés, mais bien à des dossiers qui n'ont pas été soldés par l'ancienne majorité, j'insiste, l'ancienne majorité, et non pas les administratifs ce sont bien la compétence des élus, puisque nous avons été élus pour ça. Donc, qui s'oppose à cette demande de négociation que je demande au département ou inscrit à de nouveaux projets ou des avenants? Qui s'abstient? Vous abstenez, donc on retient que la majorité de l'opposition, sauf M. Lambreville, M. Henry vote, s'abstient aussi. Vous abstenez, merci M. Henry. Donc nous notons que 3-4 personnes de l'opposition s'abstiennent, c'est-à-dire qu'en gros, ils votent pour qu'on perde 1,2 million. Je vous remercie. Affaire suivante, affaire numéro 12, présentation du rapport du mandataire du SPL Grand Ouest. M. Vincent Rivière.
1: Je vous remercie M. le maire. Présentation du rapport du mandataire de l'SPL Grand Ouest 2024. Conformément au Code général des collectivités territoriales, le conseil municipal est invité à prendre connaissance du rapport annuel du mandataire représentant la commune au sein de la SPL Grand Ouest pour l'exercice 2024. La commune de La Possession détient 8,33% du capital de cette société, qui accompagne les collectivités dans leurs projets d'aménagement, de construction et de développement territorial. En 2024, la SPL Grand Ouest a poursuivi son activité avec 20 opérations en cours, représentant plus de 106 millions d'euros d'investissement public. Elle accompagne notamment la commune sur plusieurs projets structurants liés notamment aux mobilités. Le rapport souligne également la bonne gouvernance de la société, le respect des mécanismes de contrôle des collectivités actionnaires et l'absence d'observation du commissaire aux comptes. La commission Finances et Administration, réunie le 26 mai 2026, a émis un avis favorable. Le conseil municipal est appelé à prendre acte du rapport annuel présenté par le représentant de la collectivité au sein des instances de la SPL Grand Ouest relatif à l'exercice 2024, prendre acte des actions menées par la SPL Grand Ouest au cours de l'année 2024 et de leur intérêt pour les collectivités actionnaires. Autoriser Monsieur le maire et toute autre personne habilitée à signer tout document relatif à cette affaire.
0: Bien. Est-ce qu'on a des questions? Pas de questions, donc s'il s'agit de... On n'a pas d'adoption, ça, c'est juste... Voilà. Ok, c'est une présentation. Affaire numéro 13, c'est la présentation du rapport du mandataire de SPL OSE pour l'éducation. En réalité, on a deux rapports. Affaire numéro 13 et numéro 14, qui vont se rejoindre de toute manière, mais on passera affaire par affaire. Je laisse la parole à Mme Aurélie Narayaner-Amaï.
5: Merci, Monsieur le Maire. Donc, conformément au Code général des collectivités territoriales, le Conseil municipal est invité à prendre connaissance du rapport annuel du mandataire représentant la commune au sein de la SPL Osez pour l'éducation pour l'exercice 2023. Cette société publique locale intervient dans les domaines de l'animation éducative, de l'accueil des enfants et de l'accompagnement des familles. Le rapport fait état d'une activité en progression en 2023, du développement de nouvelles actions et d'une situation financière satisfaisante. Malgré le dynamisme de la SPLOP, il est toutefois précisé que, faute de sollicitation de la part de la ville, aucune convention ni aucun contrat n'a lié la commune de La Possession à la SPLOP en 2023. Donc, la commune de La Possession, pourtant actionnaire de cette SPL, donc, n'a bénéficié d'aucune intervention sur la commune, donc en termes d'animation, en termes de périscolaire et en termes d'ACM. Donc la commission Finances et Administration réunie le 26 mai 2026 a émis un avis favorable. Le conseil municipal est donc appelé à prendre acte du rapport annuel présenté par le représentant de la collectivité au sein des instances de la SPL Osez pour l'éducation relatif à l'exercice 2023. Prendre acte des actions menées par la SPL Osez pour l'éducation au cours de l'année 2023 et de leur intérêt pour les collectivités actionnaires. Autoriser le maire ou toute autre personne habilitée à signer tout document relatif à cette affaire.
0: Y a-t-il des questions? Il s'agit de prendre acte.
4: Juste une remarque, la volonté de l'ancienne mandature était de quitter la SPLOP qui effectivement, après comparaison qui avait été refaite au niveau de la case d'école, se rendait compte que les tarifs pratiqués par cette SPL étaient supérieurs à ce que nous étions capables de pratiquer nous en interne. Sauf que si nous quittions la SPL, elle tombait de fait, parce qu'il n'y a pas assez d'actionnaires. Et voilà, donc on devait vendre nos parts à une autre commune, de mémoire la commune de Sainte-Suzanne. Voilà, bon, ça ne s'est pas fait, mais c'est pour cela que qu'effectivement, cette SPL n'est pas active, on va dire, sur la possession.
0: Bien, je vous remercie pour votre réponse, mais je me permets de revenir en arrière. J'étais dans l'opposition de 2014 à 2020. J'avais voté contre l'intégration de la mairie de la possession sur SPL OSE. Et à l'époque, vous avez développé tellement de beaux arguments, effectivement, où la mairie allait en retirer extrêmement beaucoup de bénéfices, sauf que ça nous a coûté 20 000 euros, cette petite histoire, et un retour sur investissement égal à 0 euros. Moi, j'entends bien votre argument, mais évidemment, vous imaginez bien que je ne vais pas estimer que votre argument tient la route. Aujourd'hui, nous avons rencontré de nouveau la SPL OSE, en tout cas Madame Aurélie Narayanin, qui siège au SPL OSE. J'ai rencontré également Madame Brigitte Adam, élue à la mairie de Saint-Denis sur ce dossier. Nous allons entrer en discussion avec eux, parce qu'aujourd'hui, oui, c'est une réalité. La mairie de la possession a investi 20 000 euros. On parlait d'1,2 million tout à l'heure sur le Conseil général. Voilà encore un exemple. On a investi 20 000 euros et en retour d'investissement, zéro. Parce que vous avez fait le choix de ne pas m'écouter entre 2014 et 2020. C'était votre choix. Vous étiez à ma place. D'accord ? Maintenant, nous, on est obligés de retourner en discussion avec la SPL OSE parce qu'il s'agit d'apporter de l'animation, de l'extrascolaire, de périscolaire, du rattrapage scolaire dans les écoles. Nous allons revenir au conseil municipal. Je ne sais pas si ça sera cette année, le temps qu'on ait des discussions, le temps qu'on mobilise effectivement des services pour qu'on puisse mettre en place des actions. Parce que lorsqu'on mène des actions aujourd'hui, c'est ce que je peux constater sur l'ancienne municipalité, c'est plutôt se renfermer sur soi-même. C'est-à-dire qu'ouvrir des partenariats avec les autres collectivités, vous avez fait le choix, à un moment donné, vous engagez 20 000 euros, vous n'utilisez pas, c'est pas grave, hein, c'est 20 000 euros de la collectivité, et vous renfermez sur vous-même, et après, 5 ans après, vous dites, bon, 10 ans après, vous dites, ah ben tiens, je vais me retirer de 20 000 euros. Sauf qu'en attendant, on a perdu 20 000 euros, comme on a perdu 1,2 million sur le département. Maintenant, on va rentrer en discussion, on va voir avec la SPL OSE, on va travailler également avec la CAF, parce qu'on a aussi des conventions avec la CAF, on va travailler également avec l'AS sur le contrat local de santé, pour qu'on arrive à faire un amaillage, je dirais, de tout ça, et pour qu'on puisse en bénéficier. Parce que je ne vois pas pourquoi Saint-Benoît, qui est entré également dans le capital de SPL OSE, il y a récemment d'ailleurs, a déjà mené des actions avec SPL OSE. Nous sommes une fois de plus, nous, juré absent, effectivement, d'actions sur lesquelles pourtant s'est engagé financièrement. Si vous pouvez m'apporter peut-être des réponses qui nous échappent.
4: Oui, déjà, c'est la SPL OPE, OSE pour l'éducation. C'est OSE pour l'éducation ou OP si on dit le bon. Bref. Les 20 000 euros, c'est bien les actions qu'on a mis dans cette SPL, on est d'accord. Voilà, donc les actions, les 20 000 euros, ils sont dans la SPL. Le jour où on décide de partir, par exemple, on récupère les 20 000 euros. Ce n'est pas un investissement perdu. C'est de l'argent mobilisé pour l'instant, quelque part où on ne peut pas effectivement s'en servir, mais qu'on peut tout à fait récupérer. Donc voilà, il faut faire la part des choses. Je le redis, pourquoi est-ce que Saint-Benoît peut-être a intérêt, lui ? Parce que Saint-Benoît n'a sûrement pas le niveau d'excellence de la caisse d'école et du périscolaire. Et je le dis en toute honnêteté, on a un niveau d'excellence ici sur le périscolaire. Donc oui, c'est d'autres communes qui n'ont pas ce niveau-là peuvent avoir un intérêt à aller prendre la SPL OP, alors que nous, non. Tout simplement, maintenant, ça sera votre décision de continuer ou de ne pas continuer. En tout cas, l'analyse très objective faite par l'administration, c'est que ça coûtait plus cher que ce qu'on est capable de faire, et on le fait déjà très bien.
0: Voilà. Bien. J'entends votre réponse, mais allez, on va faire rire un peu tout le monde. Vous savez, vos services n'étaient même pas au courant qu'on avait effectivement la possibilité de mobiliser SPL OSE. Voilà, moi je vous dis ce qu'on nous a dit. On n'était pas au courant, donc on a même appelé vos élus de l'opposition pour vous demander c'était quoi. Enfin, c'est pas nous qui avons appelé, hein, c'est l'équipe administrative. Donc c'est qu'on a engagé 20 000 euros. Quand vous dites que ce n'est pas perdu, c'est 20 000 euros perdu, madame. Parce que 20 000 euros, ça représente, pour des gens qui n'ont rien à manger au CCAS, un nombre extrêmement impressionnant de colis alimentaires. Ce n'est pas de l'argent placé, ça, c'est de l'argent perdu. Parce que quand vous mettez 20 000 euros, il y a 10 ans de cela, dans un organisme qui nous rapporte 0 euros, oui, c'est de l'argent perdu. Sauf qu'on n'a pas la même vision, effectivement, des investissements. Et c'est ainsi, et c'est votre choix. Et voilà. Donc, mais nous, en tout cas, nous, on va rentrer en discussion avec SPL OSE. Et rentrer en discussion avec SPL OSE, ce n'est pas remettre en cause la compétence, ce que vous essayez de le faire depuis le début du conseil municipal, la compétence du personnel communal, à qui nous n'avons rien à reprocher. Et je l'ai dit et je l'ai répété plusieurs fois aux administratifs, je vous rassure. On a ramené un climat serein au sein de cette municipalité. Donc ne jetez pas depuis le début du conseil municipal le discrédit sur nous en faisant croire qu'on malmène le personnel communal. Le personnel communal est extrêmement bien soutenu. Nous avons une équipe administrative et un DGS extrêmement compétent, un directeur de cabinet qui fait son travail, et nous travaillons en parfaite harmonie avec l'administration. Et ce que nous allons faire avec SPLOZ, c'est de travailler, parce que nous avons une équipe administrative compétente, travailler avec eux pour qu'effectivement on apporte notre savoir, mais Saint-Denis aussi a un savoir, madame. Saint-Denis a aussi un savoir, et travailler avec l'ensemble des partenaires, Saint-Benoît, Patrice et lui aussi a un savoir, et on va travailler ensemble. C'est comme ça qu'on construit la Réunion. Ce n'est pas en restant isolé dans son coin, mais en travaillant ensemble pour apporter un meilleur avenir à nos enfants, parce qu'il s'agit de nos enfants. Voilà, je vous demande maintenant de bien vouloir procéder au vote. Qui s'abstient ? Qui s'abstient ? Qui...
4: On prend acte.
0: Vous prenez acte, bon.
4: Dommage, c'est une affaire sur laquelle on doit prendre acte.
0: Bien, excusez-moi, prenez acte. Affaire numéro 14, c'est le même rapport, mais je laisse toujours à Mme Narayanin.
5: Donc, merci. La commune de la Possession, donc, actionnaire minoritaire de la SPL Énergie... non, c'est pas ça, pardon. Merci. Donc, présentation du rapport du mandataire pour l'année 2024. Donc, même rapport que le précédent, mais cette fois-ci pour l'année 2024. Le rapport souligne la progression de son activité en 2024, l'entrée de la commune de Saint-Benoît au capital, l'adoption du statut d'entreprise à mission, ainsi qu'une situation financière saine. Il est toutefois précisé que, comme 2023, la commune, la ville, n'a pas sollicité la SPLOP pour des conventions ou interventions sur la commune de la Possession au cours de l'exercice 2024. La présente affaire a donc pour objet de porter ce rapport à la connaissance du conseil municipal, conformément aux obligations d'information des élus. Donc la commission finance et administration réunie le 26 mai 2026 a émis un avis favorable. Le conseil municipal est appelé à prendre acte du rapport annuel présenté par le représentant de la collectivité au sein des instances de la SPL Osez pour l'éducation relatif à l'exercice de 2024, à prendre acte des actions menées par la SPL Osez pour l'éducation au cours de l'année 2024 et de leur intérêt pour les collectivités actionnaires, et autoriser le maire ou toute autre personne habilitée à signer tout document relatif à cette affaire.
0: Bien, on ne va pas refaire le débat, c'était l'affaire précédente également. Y a-t-il des questions ou remarques ? Bon, je pense qu'on n'a plus de questions ou remarques. Donc, là, c'est toujours, on prend acte. Hein. On prend acte, effectivement, de la présentation de ce rapport. Je vous remercie. Affaire numéro 15, c'est la modification des statuts de la SPL, y compris pour la réduction du nombre de sièges au conseil d'administration de la SPL Énergie Réunion, et la modification de l'objet social. Je laisse la parole à M. Philippe Robert.
6: Alors, merci, monsieur le maire. Modification des statuts de la SPL, y compris pour la réduction du nombre de sièges au conseil d'administration de la SPL Énergie Réunion et la modification de l'objet social. La commune de la Possession, actionnaire minoritaire de la SPL Énergie Réunion, est appelée à approuver une modification des statuts de la société. Cette évolution porte principalement sur la réduction du nombre de sièges au conseil d'administration, qui passerait de 18 à 10 afin d'améliorer le fonctionnement et le quorum des instances. L'actualisation de l'objet social avec notamment l'intégration de nouvelles missions liées à la transition énergétique, à l'agrivoltaïsme et à la rénovation énergétique, ainsi que plusieurs ajustements statutaires visant à sécuriser et moderniser le fonctionnement de la SPL. Ces modifications répondent aux recommandations formulées pour renforcer la gouvernance et sécuriser les délibérations de la société. La représentation de la commune au sein de l'Assemblée spéciale demeure inchangée. La commission finance et administration réunie le 26 mai 2026 a émis un avis favorable. Le conseil est appelé à valider la décision des assemblées spéciales et conseils d'administration de la SPL Énergie Réunion en date du 27 août 2025 visant à réduire le nombre de sièges de 18 à 10 et valide la répartition retenue, dont le maintien de un siège attribué à l'Assemblée spéciale. Prendre acte que cette nouvelle répartition n'attribue pas de siège au conseil d'administration à la commune de la Possession, mais ne remet pas en cause sa qualité d'actionnaire ni sa participation à l'Assemblée spéciale. Réaffirme son souhait de participer activement à l'Assemblée spéciale de la SPL Énergie Réunion, par la voix de son représentant, M. Philippe Robert, et demande à y être convoqué à chaque session dans le respect des dispositions statutaires. Approuver l'adoption des statuts modifiés de la SPL Énergie Réunion, annexé à la délibération. Autoriser son représentant à accepter le projet de statut modifié, y compris l'objet social et la structure du conseil d'administration modifié qui en résulte. Et autoriser le maire à transmettre la présente délibération à la SPL Énergie Réunion et à entreprendre toutes les formalités nécessaires à sa mise en œuvre.
0: Bien, y a-t-il des questions ou remarques ? Pas de questions ou remarques, donc je demande de bien vouloir procéder au vote. Qui s'abstient ? Qui est contre ? C'est adopté à l'unanimité. Affaire numéro 16, c'est la désignation des membres composant la commission communale des impôts directs. Je laisse la parole à M. Julien Domingeau.
2: Merci M. le maire. En application de l'article 1650 du Code général des impôts, chaque commune doit instituer une commission communale des impôts directs, CCID, composée de commissaires titulaires et suppléants désignés par le directeur départemental des finances publiques à partir d'une liste proposée par le conseil municipal. Cette commission intervient notamment pour donner un avis sur les évaluations des locaux d'habitation réalisées par l'administration fiscale. Les personnes proposées doivent remplir les conditions prévues par la réglementation. Le maire propose donc au conseil municipal d'arrêter la liste des contribuables dont les noms figurent sur le rapport. La commission finances d'administration réunie le 26 mai 2026 a émis un avis favorable. Le conseil municipal est appelé à arrêter la liste des 32 noms proposés au directeur départemental des finances publiques en vue de la désignation des membres de la commission communale des impôts directs. Dire que la délibération fera l'objet d'une transmission au directeur départemental des finances publiques conformément à l'article 1650 du Code général CGI.
0: Bien, y a-t-il des questions ou remarques ? Pas de questions ou remarques. Je vous demande bien vouloir procéder au vote. Qui s'abstient ? Qui est contre, c'est adopté à l'unanimité. Affaire numéro 17, ça concerne l'insertion, c'est une convention de partenariat entre la ville de la Possession et France Travail. Je laisse la parole à Madame Sandra Gay.
7: Merci Monsieur le maire. Donc, le conseil municipal est invité à approuver la signature de nouvelles conventions de partenariat entre la ville de la Possession et France Travail, la précédente étant arrivée à échéance. Ce partenariat vise à renforcer les actions en faveur de l'emploi, de l'insertion et de l'accompagnement des publics, notamment des jeunes et des personnes

0: appelé à approuver le principe de partenariat entre la ville et France Travail, approuver les termes de la convention des partenariats en annexe, autoriser le maire ou toute personne habilitée à signer la dite convention ainsi que tout document afférent.
1: Moi, je voudrais profiter de l'occasion pour remercier l'excellent travail réalisé par les élus également autour de l'instigation du travail et de l'engagement de manière générale sur les projets de cette mandature. Et c'est vrai que la réunion qu'on a eue avec France Travail nous a permis également de donner effectivement nos orientations à France Travail, parce qu'il ne s'agit pas pour nous de réunir 50, 60 personnes ou 100 personnes. Ce n'est pas la quantité qui compte pour nous, c'est que comme nous l'a dit à France Travail, nous ce qui nous intéresse c'est combien de monde est-il SR, combien de monde est-il PME d'avoir du travail. Donc en tout cas c'est dans le cadre de cette convention qu'on va travailler également avec France Travail. Je vous donne juste un exemple qui m'a particulièrement choqué quand je suis arrivé à cette affaire, donc à la mairie en tant que maire, c'est de voir que c'est des contrats PEC, on n'a pas de possessionnés qui sont positionnés, mais des personnes qui n'habitent pas la commune. Et donc on disait effectivement à France Travail, c'est une situation que je ne pouvais pas accepter, et qu'il fallait qu'on mobilise France Travail pour qu'on diffuse les offres d'emploi à la possession de manière beaucoup plus large, parce que voir effectivement sur des offres d'emploi sur lesquelles un contrat aidé, hein, c'est un PEC, on trouve également des gens qui vivent en métropole, qui postulent sur ces PEC, ça veut dire qu'il y a un trou dans la raquette, et sur lesquels donc on veut travailler avec France Travail pour qu'ils nous aident effectivement à repérer ces jeunes aujourd'hui. Et si on a aujourd'hui des métiers sur lesquels la mairie s'engage, eh bien qu'on puisse accompagner sur la formation. D'autre part, ce que je vais vous dire également, dans l'action et dans la convention que nous allons passer avec France Travail, nous allons rencontrer les chefs d'entreprise de la possession. Nous allons identifier avec les chefs d'entreprise de la possession les potentiels, les emplois qui sont prévus, les gens qui partent à la retraite, pour voir quels sont les niveaux de personnes qu'ils ont besoin, si nécessaire. Donc avec France Travail, dans le cadre de ce partenariat, des formations seront mises en place pour permettre aux possessionnés de se positionner sur les postes qui seront ouverts dans les entreprises. À charge, bien sûr, pour les entreprises de recruter, ce n'est pas nous qui recrutons. Hein. Nous, on crée les conditions pour que les positionnés qui n'ont pas le niveau pour avoir tel ou tel emploi dans une entreprise puissent avoir la formation ou un titre pour répondre à ce besoin sur la possession. Nous avons des dossiers qui sortent. Nous avons prochainement, c'est bien ça, donc rencontrer des demandeurs d'emploi avec le Pôle emploi sur l'opération Canopée.
2: Julien. Alors, nous avons eu le 3 juin un job dating en partenariat avec le Pôle emploi concernant les recrutements des COMEES qui vont s'ouvrir sur la Canopée. C'est déjà une première action qu'on a menée et il y en a d'autres à venir à travers des villages de l'emploi.
1: Voilà, vous avez bien compris, donc on va rencontrer les entreprises de la possession, on va signer cette convention et je le redis pour que ce soit bien clair. Et je l'ai dit à France Travail, il ne s'agit pas aujourd'hui de compter combien de personnes on reçoit, mais combien de personnes on sort du chômage, qu'on ramène sur un emploi durable. C'est le travail qu'on va faire avec eux. Donc, y a-t-il des questions, des remarques?
3: Oui, je vous remercie d'avoir continué le job dating cœur de ville, hein, qui avait déjà été calé depuis plusieurs mois et qui attendait simplement que les travaux de la Canopée avancent suffisamment pour être pertinents. Je me souviens de la réunion d'ailleurs qu'on a eue avec le directeur de France Travail ici même pour définir qu'il fallait être dans le bon timing, ni trop tôt ni trop tard, 3 mois avant la livraison et l'ouverture des commerces. Donc merci d'avoir continué cette action et de ne pas l'avoir jetée sous prétexte que nous l'avions initiée. Pour ce qui est des partenariats, vous me parliez tout à l'heure du fait qu'on était isolés, qu'on n'avait pas de partenariat, la preuve qu'on en avait. On en avait avec France Travail, on en avait avec la CCI, avec la CMA, avec les autres collectivités également, le RSMA. Enfin voilà, on s'est travaillé en partenariat. Par contre, nous, les réseaux politiques, politiciens, non, effectivement, ce n'est pas notre tasse de thé. Si on vous laisse dans cette optique-là. Mais oui, les partenariats entre nous, mairie et les autres collectivités ou partenaires institutionnels, oui, ça on sait faire, la CAF ou autre. Et enfin, sur les PEC qui viendraient de métropole, moi j'aimerais qu'on me donne, même anonymisé, la liste des personnes, combien, sur combien de PEC, parce que sur 250 PEC, je n'ai jamais vu, moi, un seul originaire de métropole. Quand je dis originaire, c'est-à-dire personne habitant encore métropole. Hein. Moi, je ne rentre pas dans le débat Zoré et Créole. Hein. Donc, personne habitant en métropole, je n'en ai jamais vu. Donc, j'aimerais bien qu'on me donne la preuve de ce fantasme qu'il y a depuis toujours que Vanessa Mirenville n'embauchait que des métros. Non. La preuve, regardez autour de vous les cadres qu'il y a. Il y a tout ce qui a, toute la diversité de la Réunion et de la possession qui sont représentées. Et c'est très bien.

0: comme ça. Voilà. Par contre, oui, il a pu y avoir des personnes originaires d'autres communes. Oui, parce que bah, parfois, France Travail, c'est un organisme national et c'est un organisme qui proposait à la ville des candidatures extérieures à la commune. Et s'il n'y avait pas de candidat possessionné pour le poste, oui, il a pu arriver que des personnes portoises. Mais parfois, vous savez, les portoises, c'est des possessionnés, en fait, d'origine. Ou Saint-Pauloises, et pareil, ça peut être des gens qui habitaient la possession, sont nés à la possession, sont juste allés vivre ailleurs, et qui me disent, moi, j'aimerais revenir au moins travailler chez moi, parce que quand on veut habiter à la possession, une des conditions, ça peut être aussi avoir un travail. Donc, voilà, soit on rentre par l'angle du logement, soit on rentre par l'angle du travail pour avoir aussi l'autre pendant. Donc, c'est tout simplement cette explication-là. Mais c'est bien les personnes les plus compétentes, en tout cas, qui ont été choisies. Et je termine là-dessus. J'aimerais savoir si la méthodologie de transparence totale qui a été mise en place, c'est-à-dire des jurys, y compris pour les PEC, avec des questions pour savoir, par exemple, si je veux être femme de ménage, agent d'entretien, est-ce que je maîtrise comment on nettoie une salle de classe, un bâtiment, etc. Ou quand je veux travailler à la cantine, est-ce que je maîtrise la diététique et l'éducation nutritionnelle des enfants? Est-ce que cette méthodologie avec des élus, des administratifs présents dans le jury sera poursuivie pour garantir à chaque possessionné une équité de traitement face aux PEC, aux quelques PEC qui va rester?
1: Moi, je souhaiterais juste intervenir sur job dating Pôle emploi. Alors, effectivement, il y avait un job dating de prévu par Pôle emploi sans aucun accompagnement de la mairie. Aujourd'hui, nous, on a proposé à Pôle emploi de les accompagner sur la mise en place du job dating. Et pour revenir sur la canopée, j'ai été à la rencontre des entrepreneurs qui vont récemment, bientôt ouvrir leur commerce sur la canopée. Et je vous rassure, ils étaient contents de voir que il existe maintenant des élus à la possession, ce qui n'était pas le cas apparemment auparavant. Et pour Pôle emploi, c'est pas nous qui le disons, c'est bien Pôle emploi qui nous l'affirme. Pour la suite, je passe la parole à Monsieur le maire.
2: Bien, je voudrais simplement vous dire que je ne comprends pas vos propos, madame, concernant la politique, les élus, enfin, je ne comprends pas. Ça sent surtout une élue de l'opposition qui ne sait plus qu'est-ce qu'il faut dire et qui va tirer sur tout ce qui bouge. Donc, lorsqu'on travaille sur une commune qui s'appelle La Réunion, on travaille avec tout le monde. On travaille avec les élus, que ce soit de droite ou de gauche, parce qu'en restant isolé, on a évidemment on va isoler la commune. Ce n'est pas ma manière de travailler. Donc, je travaille avec tout le monde. Et c'est qu'ainsi. Concernant la convention de partenaire avec la ville de la possession, il faut rappeler également les choses. La mairie de la possession n'a jamais rencontré l'ensemble des chefs d'entreprise afin d'évaluer les potentiels emplois dans les années à venir. France Travail nous l'a confirmé. Nous avons aussi incité que France Travail, c'est une posture politique et je l'assume comme vous, pleinement ma posture, priorité aux possessionnés. N'en déplaise aux autres, et ce sera comme ça. Et je l'ai dit à France Travail, et Mme Gay était également présente, que sur les contrats PEC, on doit positionner, dépositionner. Deuxièmement, lorsque le possessionnaire n'a pas les capacités, c'est à nous, élus, de trouver effectivement avec Pôle emploi les portes d'entrée pour former ces jeunes, ces moins jeunes, pour pouvoir obtenir ces emplois. Et c'est l'orientation qu'on donne. Et oui, priorité aux possessionnés, et c'est ainsi. Et c'est le choix que nous portons, parce qu'il s'agit aujourd'hui d'apporter aux réunionnais, aux possessionnés, de l'emploi. On a 20% de la population qui se trouve au chômage, 36% de la population de la possession qui vit sous le seuil de pauvreté. Et c'est à nous, élus, de faire en sorte que l'ensemble des partenaires sur le terrain, les entreprises privées, nous-mêmes, les clauses d'insertion dans les marchés, qu'on va augmenter d'ailleurs le niveau des clauses d'insertion, puissent apporter au moins un espoir, parce que c'est aujourd'hui extrêmement difficile. C'est le même travail qu'on va mener avec les bailleurs sociaux. Ils ont des clauses d'insertion, et bien on va faire en sorte que ces clauses d'insertion augmentent, parce que quand on augmente le pourcentage en termes de clauses d'insertion, c'est plus d'heures de travail. Plus de travail, ça veut dire plus de jeunes possessionnés ou de moins jeunes recrutés. En tout cas, c'est notre orientation. Mais y a-t-il des oppositions à cette convention?
0: On est d'accord.
2: Très court, madame, parce que oui. Vous avez obtenu beaucoup depuis le début du conseil. Très court, s'il vous plaît, sur ce dossier. Très
0: oui,
2: court.
0: Je suis juste pour dire que je suis tout à fait d'accord sur l'orientation et elle est déjà respectée. J'aimerais avoir, moi, les chiffres sur les PEC actuellement en cours. Combien
2: Je vous donnerai les chiffres sur le PEC. Si vous voulez aussi, je peux vous donner les chiffres sur tous les autres emplois aussi.
0: Oui, et sur tous les autres emplois.
2: Comme ça, vous allez voir, parce que c'est la première chose que j'ai réalisée, c'est regarder sur les offres d'emploi qu'on reçoit, combien il y a de positionnés. Et vous serez surpris, je m'adresse également aux positionnés qui nous regardent, vous serez surpris de voir que sur des offres d'emploi, on n'a absolument pas de positionnés qui sont positionnés. Et ce qui m'étonne, et ça veut dire qu'on n'a pas été capable au sein de la municipalité d'anticiper sur nos propres besoins. Et c'est l'engagement que je prends, quitte à reporter un recrutement, mais il faut former les gens, il faut avoir des titres, parce que les titres sont des délais beaucoup plus courts, il faudra le faire. Et ça n'a pas été fait auparavant. Voilà, donc je vais maintenant passer au vote.
0: M. Domingeau, j'ai bien rencontré, et nos élus de l'ancienne majorité avaient bien rencontré l'ensemble des entreprises.
2: Je vous rappelle que lorsque vous devez prendre la parole, vous devez me demander, madame, s'il vous plaît. Merci. Qui procède au vote, s'il vous plaît? Qui s'abstient? Qui est contre? Vous votez à l'unanimité. Affaire numéro 18, il s'agit du contrat d'apprentissage 2026-2027. Le conseil municipal est invité à approuver l'ouverture de 6 postes d'apprentis au titre de l'année 2026-2027. L'apprentissage permet à des jeunes de préparer un diplôme tout en acquérant une expérience professionnelle au sein de la collectivité. Toutefois, ce dispositif représente un coût important pour les communes, la rémunération des apprentis restant principalement à leur charge. Afin de favoriser l'insertion professionnelle et l'égalité des chances, la ville prévoit de réserver 3 de ces 6 postes à des apprentis en situation de handicap. Ces recrutements bénéficieront d'un accompagnement à travers le Fonds pour l'insertion des personnes handicapées de la fonction publique, permettant de réduire significativement le coût pour la collectivité. Le conseil municipal et administration réuni le 26 mai 2026 a émis un avis favorable. Le conseil municipal est donc appelé à autoriser les ouvertures de postes et les éventuels recrutements pour l'année 2026-2027, autoriser les recrutements des apprentis sous réserve d'obtention, bien sûr, des financements, autoriser le maire ou toute personne habilitée à signer l'ensemble des actes et documents nécessaires à la mise en œuvre de ces recrutements, notamment les contrats d'apprentissage et les conventions avec les centres de formation, les CFA. Et enfin, d'inscrire les dépenses correspondantes au budget communal, notamment les rémunérations et les frais liés aux apprentis au chapitre budgétaire approprié. Y a-t-il des questions ou remarques? Pas de questions ou remarques. Qui s'abstient? Qui est contre? C'est voté à l'unanimité. L'affaire numéro 19, c'est la création de postes. Afin d'adapter l'organisation municipale aux besoins des services, il est proposé au conseil municipal de procéder à plusieurs ajustements du tableau des emplois de la collectivité. Ces évolutions tiennent compte des mouvements de personnel, des réorganisations internes, mais surtout des avancements de carrière et de la réussite à des concours ou examens professionnels, afin de permettre aux agents concernés d'exercer les fonctions correspondant à le nouveau cadre d'emploi. Il s'agit de la création des postes suivants: 2 agents techniques des écoles, 1 référent égalité femmes-hommes, 1 archiviste responsable grenier de la mémoire, 1 médiateur culturel de la médiathèque, 1 photographe vidéaste, droniste, et 1 directeur de la relation citoyenne de la vie institutionnelle. La commission finances et administration réunie le 26 mai 2026 a émis un avis favorable. Le conseil municipal est donc appelé à approuver la création des postes tels que définis ci-dessus et d'inscrire les budgets correspondants au chapitre budgétaire. Y a-t-il des questions? Allez-y.
0: Oui. J'aimerais savoir sur ces 7 créations de postes, à quoi elles correspondent, quel est le besoin identifié derrière. Par exemple, sur le médiateur, à la médiathèque, on est sur un poste qui, il me semble, correspond à une obtention de concours pour un poste qui n'existait pas, dont le directeur de la culture à l'époque avait fait un organigramme en disant « Voilà, moi j'ai mon organigramme, j'ai le nombre de personnel qu'il me faut. » Donc pourquoi ce nouveau poste qui, a priori, n'était pas un besoin il y a encore quelques mois de cela? Sur le photographe droniste, il me semble que la possession est inondée de photos de ce qui, soi-disant, reflète la vie de la municipalité. Moi, je dirais plus le culte de la personnalité du nouveau maire. Et donc, pourquoi encore un photographe de plus pour pouvoir prendre encore plus de photos sous tous les angles de monsieur le maire par ici ou par là-bas? Enfin, moi, je ne vois pas là en quoi vous venez me parler des 20 000 euros qui ne seront pas donnés aux possessionnés pour des colis alimentaires et le salaire qui va être remis pour payer un photographe pour vous prendre ou prendre l'équipe municipale encore plus en photo, est-ce que c'est pertinent par rapport effectivement aux urgences sociales que la possession connaît? En tout cas, nous abstiendrons sur le vote de ces créations de postes qui, à mon sens, ne se justifient pour l'instant absolument pas.
2: Bon, je remercie une fois de plus pour l'observation qui est extrêmement pertinente. Je peux comprendre que ça vous fait très mal de voir la majorité actuelle extrêmement présente sur le terrain avec des résultats concrets. Je peux comprendre votre souffrance, madame, mais je vous rassure, vous avez une municipalité depuis 2 mois qui est extrêmement performante. Et je profite de l'occasion, et merci madame, pour saluer effectivement et remercier l'ensemble des élus de notre équipe qui sont sur le terrain, contrairement à votre ancienne équipe, qui sont présents dans les commissions, qui sont présents dans l'ensemble des actions que nous menons, quelle que soit l'heure, quel que soit le jour. Vous savez, madame, à 23h, nous sommes aujourd'hui dans la rue avec les gendarmes et avec le sous-préfet. À 23h, ça n'a jamais été le cas dans cette municipalité. Je vais vous dire une chose, c'est que j'ai accueilli hier le sous-préfet à La Nouvelle. Il m'a fait une remarque à table. Il m'a dit que c'est la première fois, il n'est pas forcément heureux de voir qu'un élu avec son écharpe vient le récupérer en haut du sentier de La Nouvelle. Et je l'ai emmené dans les différents points d'interrogation à La Nouvelle, sur les écoles que vous n'avez pas été capable de remettre en état. Je les ai emmenés sur l'église, sur lesquelles on va travailler pour essayer de sauver l'église de La Nouvelle, qui est pour moi un patrimoine historique. Je l'ai emmené également sur les déchets que vous n'avez pas été capable de régler. Les encombrants à La Nouvelle sont stockés et ne sont toujours pas enlevés. Donc on va travailler avec le Théo. On a discuté également des concessions, sur lesquelles vous avez discuté des concessions d'ailleurs, il y a l'année dernière et l'année d'avant, sur lesquelles il n'y a aucune aujourd'hui solution. Donc on s'est engagé à faire venir l'inspection aujourd'hui générale au niveau de l'ONF pour apporter des solutions sur ces personnes. Donc il y a effectivement un sujet extrêmement important sur lequel il s'agit d'avancer. Maintenant, je le redis également aux professionnels qui nous regardent, je disais qu'aujourd'hui nous sommes sur le terrain avec des actions concrètes. Vous verrez dans les semaines et les mois à venir, encore notre photo, je suis désolé, hein, mais ce sera ainsi, vous allez devoir subir ça pendant 7 ans, mais je rappelle quand même que la vote est affichée ici, madame. Elle est affichée ici parce que vous étiez une ancienne élue, une ancienne maire, et on respecte cela, donc vous êtes affichée. Et avec aux côtés de M. Laurent-Robert. Mais c'est qu'aujourd'hui, il ne s'agit pas d'afficher les gens. Aujourd'hui, c'est les méthodes de communication. Vous êtes bien placés, vous. Également, pour le savoir, mais c'est comme ça, on communique ce qu'on fait. Il faut que les possessionnés voient effectivement ce qu'on est en train de faire. On est présent dans les écoles, on est présent à MAFA, on est présent dans la rue le soir, on est présent dans le logement, on est présent sur les cantines, on est présent de la fête des voisins, et je remercie encore les élus. Mais c'est notre stratégie, c'est notre politique. Je peux comprendre que ça vous rend malheureuse, mais c'est ainsi. Voilà. Concernant les créations de postes, je voudrais vous dire une chose, c'est que les postes qui ont été créés, c'est parce que des possessionnés qui sont aujourd'hui dans les services ont été reçus à des concours. Et ce que j'ai fait quand je suis arrivé, la première chose que j'ai demandé à DH, c'est de me donner toute la liste des gens qui ont été reçus au concours, et je l'ai dit au syndicat qui était réuni ici, il n'y a pas de tri chez moi. Les gens qui sont reçus au concours, on les titularise. Et ce que je fais aujourd'hui, les jeunes qui ont été reçus au concours sont titularisés. Et la personne que vous parlez de médiateur culturel, oui, c'est quelqu'un qui travaille à la mairie, qui a été reçu à un concours. Concernant, par exemple, le référent égalité femmes-hommes, vous savez, c'était une grande cause nationale. J'ai étonné de votre question, venant d'une dame, d'ailleurs. C'est une grande cause nationale. Et on a besoin, effectivement, de ce référent, parce que j'estime, et c'est une obligation, parce que cette référente égalité femmes-hommes, elle va surveiller, effectivement, si on respecte également le niveau de recrutement, mais parmi sa mission également, ce sera de veiller à ce que le harcèlement moral s'arrête dans notre commune. Je ne veux pas de harcèlement moral, madame. Depuis que je suis arrivé, il n'y a eu personne mis au placard. Personne n'a été mis au placard. Personne n'a été retiré de leur poste. Je n'ai retiré personne de leur poste. Je respecte les salariés qui sont ici, et ils le savent, et on avance, et on continue d'avancer. Je n'ai jamais, aujourd'hui, malmené un seul employé. On travaille, on avance. On a bien sûr, à un certain moment, et c'est normal, je suis le maire, à un moment donné, des directives un peu parce qu'il faut, je veux aller beaucoup plus vite, ce qui est normal, mais je ne l'ai jamais fait. Je le dis parce que ce n'est pas obligatoirement votre cas. Voilà, je vous savoir s'il y a d'autres questions, parce que les questions ont déjà été posées. Qui souhaite une question, mais assez courte, monsieur Henry, s'il vous plaît, aussi.
3: Je voudrais, donc vous aviez cité que d'aller réhabiliter l'église de La Nouvelle, c'est ça. Et j'aimerais aussi que on a commencé un travail sur la réhabilitation de la chapelle de Sainte-Thérèse, qui est l'une des premières chapelles de la Réunion, qui aujourd'hui, on a essayé, bon, c'était un projet, et puis la citerne, qui est à côté de la chapelle, qui est aussi un objet historique de notre commune. Je souhaiterais que, dans une prochaine fois, vous nous dites aussi, ben, voilà, on va réhabiliter la chapelle de Sainte-Thérèse et la citerne historique. Pour ceux qui ne connaissent pas, hein, vous, juste à côté de l'arrêt de bus, derrière, il y a la fameuse citerne qui est l'une des premières citernes de la possession, qui est sous les ronces, qu'on avait enlevée. Mais bon, subsiste un problème avec le syndic du lotissement Cap Noir. Et il serait bien que, avant la fin de votre mandature, on puisse revoir notre chapelle sur Sainte-Thérèse et notre citerne. Merci.
2: Je remercie pour votre remarque, monsieur Henri. Là où on doit aussi faire attention, par exemple, sur la chapelle à la Nouvelle, c'est que l'idée, pour moi-même et le préfet, c'est de demander l'inscription de cette chapelle au patrimoine. D'accord ? Une fois qu'il sera inscrit au patrimoine historique, hein, d'accord ? Ça nous permet d'avoir des aides conséquentes de l'État pour la protéger. Le problème qu'on a eu, vous le savez, d'ailleurs, on ne peut pas intervenir sur un bâtiment cultuel de cette manière. C'est qu'une mairie, une collectivité, ne peut pas intervenir directement sur une église ou une chapelle, et tout ça. Donc c'est un autre travail qu'on va mener aussi, parce qu'il faut, ça dépend ensuite si le bâtiment appartient à la mairie ou pas. Si ça appartient à la mairie, on peut le faire. Là, on peut le faire. Si ça appartient pas à la mairie, c'est, semble-t-il, être le cas à la Nouvelle, donc nous passer sur une autre procédure. Mais effectivement, voilà, vous avez raison, c'est le travail que nous allons faire, c'est de remettre en évidence également tous les sites culturels qui n'ont pas été faits pendant 12 ans, et le faire. Donc il y a tout un travail qui va être fait par Jérôme Mouni, ici présent, et vous allez voir au fil des mois et des années, encore plus de photos hein, d'ailleurs, où vous allez voir nos actions sur le terrain, notamment sur l'amélioration du patrimoine. Donc,
0: s'il vous plaît. Je ne remets pas en cause le fait qu'il y ait de la visite de terrain, de fait par la nouvelle équipe, et c'est très bien, et c'est normal quand on découvre les choses, qu'on aille sur le terrain. La simple différence, c'est que nous, on ne mettait pas un photographe derrière nous, collé à nos basques, à chaque fois qu'on faisait la moindre action sur le terrain ou la moindre réunion. C'est simplement ça. Voilà. Voilà. Nous, on estimait que c'est surtout le travail qui compte et pas montrer qu'on est ici, qu'on est là-bas. Les visites à 23h avec le sous-préfet à la cohésion sociale, on les a faites. Ouais, les visites dans les quartiers, on y était. Les événements dans les quartiers également. D'ailleurs, je dois dire qu'on voit essentiellement le maire. Moi, je ne vois pas vos autres élus et qui sûrement font aussi des choses. Mais voilà, c'est quand même très auto-centré.
2: Bien, madame, on va passer à autre chose. Que vous avez intervenu quand même pas mal sur ce sujet. Donc, je vais vous répondre quand même parce que vous m'avez interpellé directement. Vous savez, vous avez brillé par votre absence dans cette mairie. N'essayez pas de me dire non. Les gens le connaissent et vos proches collaborateurs nous le disent encore aujourd'hui. Vous étiez plus ailleurs que la possession, dans le sud notamment, que sur la possession. Maintenant, c'est votre choix. Alors, vos remarques, s'il vous plaît, gardez pour vous, c'est une manière de faire, parce que si vous nous donnez des exemples sur le terrain, c'est sûrement pas vous qui allez me dire et nous dire à nous que vous étiez sur le terrain. Voilà, peut-être d'autres, mais pas vous. Voilà. Maintenant,
0: demande la parole.
2: Mais madame Mironville...
0: Non, je demande la parole, vous venez de m'attaquer personnellement.
2: Non, vous allez répondre, mais très court, parce qu'on ne va pas s'éterniser là-dessus. Très court, parce que c'est vous qui m'avez attaqué. Donc je passe au vote, qui s'abstient. Non, c'est vous qui m'avez attaqué, madame. Je passe au vote, qui s'abstient. Qui est contre. Qui vous abstenez.
0: Donc on est contre.
2: Vous êtes contre. Donc on va noter, je demande à bien noter au PV, que l'opposition est contre la titularisation des employés, parce que de fait, ça empêche aux personnes qui sont titulaires d'être intégré dans l'effectif comme salarié. Je vous remercie et on passe à la file suivante. Merci madame d'avoir voté contre les possessionnaires. Affaire numéro 20, création d'un comité social territorial.
4: Si on peut venir sur le vote, moi je n'ai pas voté. Hein. Enfin, vous êtes trop rapide sur le délai du vote, là je n'ai pas eu le temps
2: de voter.
4: Ah, on est rapide
2: sur le vote ?
4: Oui.
2: Donc vous avez voté pour ?
4: Revenez sur le vote.
2: Non, je ne reviens plus. Vous avez voté pour ou contre ? Vous n'avez pas reprendre la parole, madame Donvreux.
0: Voter pour que...
2: Non, madame. Monsieur Donvreux, vous avez voté pour ou contre ? La question est là.
4: Je m'abstiens.
2: Voilà, s'abstient. Voilà, les autres ont voté contre. L'affaire numéro 20, création d'un comité social. Veuillez éteindre votre micro, s'il vous plaît. Merci. Affaire numéro 20, création d'un comité social territorial commun entre la commune de la Possession, le centre communal d'action sociale et la caisse d'école, Madame Rouven Ravili.
5: Un problème. Ah, voilà. Création d'un comité social territorial commun entre la commune de la Possession, le centre communal d'action sociale et la caisse des écoles. Le conseil municipal est invité à approuver la création d'un comité social territorial commun à la commune de la Possession, au CCAS et à la caisse des écoles. Cette organisation permettra de regrouper au sein d'une même instance le dialogue social concernant 1027 agents dans un objectif de cohérence, de simplification et d'efficacité de la gestion des ressources humaines. Il est proposé de fixer à 6 le nombre de représentants titulaires du personnel et à 6 le nombre de représentants de la collectivité, ainsi que leurs suppléants respectifs, dans le respect du principe de paritarisme. Cette démarche a fait l'objet d'une consultation des organisations syndicales ainsi que d'un avis du comité social territorial. Elle s'inscrit dans le cadre de la préparation des prochaines élections professionnelles prévues en décembre 2026. Le CST commun sera administrativement rattaché à la ville de la Possession, qui assurera son fonctionnement dans l'ensemble des établissements concernés. La présente délibération a donc pour objet de mettre en place une instance unique de dialogue social afin de garantir une gestion harmonisée des ressources humaines et un dialogue social renforcé au sein du bloc communal. La commission Finances et Administration, réunie le 26 mai 2026, a émis un avis favorable. Le conseil municipal est appelé à approuver la création d'un comité social territorial commun compétent pour les agents de la commune de la Possession, du CCAS et de la CDE. Placer ce comité social territorial auprès de la commune de la Possession. Informer Madame la Présidente du Centre de gestion de la fonction publique territoriale de La Réunion de cette action, de cette création. Autoriser le maire à signer tout document et à prendre toutes les mesures nécessaires à l'exécution de la présente délibération.
2: L'affaire numéro 20, donc je tiens à préciser qu'on rencontre régulièrement les syndicats. C'est un souci, en tout cas, moi, ce que j'ai bien précisé, qui m'anime en tout cas, c'est d'être très proche des syndicats et des personnels. Donc j'ai dû rencontrer, je crois, quatre fois les syndicats, avec l'ensemble de certains élus qui sont là. Donc une première fois, c'était une prise de poste, d'échange. Et après, plusieurs fois, on s'est rencontrés parce que c'est important d'avoir ce dialogue social avec eux pour améliorer le quotidien des possessionnés. C'est pour cette raison, notamment, que j'ai autorisé et j'ai soutenu la journée de cohésion des salariés qui n'a pas été faite depuis de nombreuses années, donc qui a permis aux salariés, aux très nombreux, ils étaient près de 500, je crois, 800 salariés qui étaient présents cette journée de cohésion. Donc c'est un moment d'échange où les salariés ont pu échanger, avoir des activités, et ça a été un très bon moment d'échange qu'on va poursuivre également, parce que c'est important de se sentir bien dans son travail, de rencontrer ses collègues. Voilà. Donc, y a-t-il des questions ou remarques sur la création de ce comité social territorial ? Oui, madame.
0: Oui, de dire que je suis heureuse, comme on parle du bien-être des agents, de savoir que vous estimez maintenant le travail des agents positif et remarquable, parce que visiblement, il y a quelques temps de ça, ça n'était pas forcément le cas, ce qui a amené d'ailleurs un débrayage au service environnement, ce qui amène certains cadres à vous écrire pour vous demander qu'est-ce que vous nous reprochez exactement, ou en tout cas vous demander. Enfin voilà, moi je trouve quand même qu'il est inquiétant d'avoir un tel décalage entre ce que vous affichez ici à nouveau publiquement, hein, une confiance de l'administration, et tous les retours qu'on peut avoir, parce qu'évidemment, on a, nous, contact avec des agents, parce qu'on est sur la possession et on est dépossessionnés, voilà, qui sont absolument différents de cela. Au contraire, ils ont l'impression d'une méfiance, ils ont l'impression qu'on remet en cause leur travail, que par exemple la ville n'est pas assez propre pour la nouvelle équipe et que tout ce qui est fait par le service d'environnement est remis en cause. Voilà, donc j'espère que ça a évolué depuis ces dernières semaines.
2: Je pense que vous avez rêvé hein, des brillages de l'environnement.
0: Ah non, je n'ai pas rêvé, monsieur. Vous savez très bien qu'il a eu lieu.
2: Vous permettez, madame.
0: Je service suis qui fait un travail.
2: Je m'exprime, je vous ai pas coupé. Hein. J'essaie de garder cette bonne habitude. Donc, je vous disais donc que vous avez dû rêver, parce qu'il n'y a jamais eu de débrayage de l'environnement. Je me retourne vers M. Domingeau, mais bien de volonté de notre part d'aller au service environnement, comme on est parti au service technique, comme on continue lentement, mais on arrive à faire le tour des services, comme on a mis en place la journée de cohésion sociale, parce qu'il est important pour nous d'aimer, d'accompagner nos salariés. Bien sûr qu'il peut y avoir des dysfonctionnements, enfin, des différents points de vue, ce que je l'ai dit, d'ailleurs, tout à l'heure, qu'on n'est pas d'accord, on le dit aussi, mais on avance ensemble. On ne maltraite pas le salarié, nous. On n'harcèle pas le salarié. C'est bien d'accord. Maintenant, ensuite, ce que je veux vous dire, c'est que, évidemment, quand on a une nouvelle équipe qui arrive, on a une orientation différente sur l'environnement. Je vous donne un exemple. J'ai rencontré les services environnement. J'ai dit qu'on allait dégager les espaces près de Moulin-Joly, où il y a une belle forêt, pour remettre en valeur. Donc, ce n'est pas dénigrer le travail du service environnement. C'est de donner de nouvelles orientations en lien avec eux, comme on va le faire au service des sports, comme on le fait au service culturel. On a un programme, on l'établit. Et ce programme-là, et je remercie une fois de plus également les services à qui on travaille, donc je ne donne pas le nom des agents, bien sûr, mais qui travaillent, qui sont là, on avance sur des choses concrètes. Voilà, mais maintenant, moi je vous dis, je n'ai jamais mis personne au placard, je vous emmène à aller vérifier, et je vous demande d'aller vérifier si j'ai une seule fois retiré une délégation retirée, mis en placard un agent administratif, isolé quelqu'un au CCS, ça je n'ai jamais fait moi madame, et je ne ferai jamais, parce que j'ai un grand respect pour les hommes et les femmes. Voilà ce que je voulais vous dire. Donc y a-t-il des questions, remarques à part ça? Je pense que c'est terminé. Je vous demande maintenant de bien procéder au vote. Qui s'abstient? Qui est contre? C'est adopté à l'unanimité. Affaire numéro 21. C'est la composition du comité social territorial et de la formation spécialisée en matière de santé, de sécurité et de conditions de travail, présentée par Mme Rouven Ravili.
5: Merci, Monsieur le maire. Affaire numéro 21. Composition du comité social territorial et de la formation spécialisée en matière de santé, de sécurité et de conditions de travail. Cette délibération s'inscrit dans la continuité du précédent. Elle a pour objet de fixer plus spécifiquement la composition de la formation spécialisée en santé, sécurité et conditions de travail, instance chargée d'examiner les questions relatives à la santé, à la sécurité et aux conditions de travail des agents. Compte tenu des effectifs, il est proposé également de fixer à 6 le nombre des représentants titulaires du personnel et à 6 le nombre des représentants de la collectivité, ainsi que leurs suppléants respectifs dans le respect du principe de paritarisme. Cette organisation permettra de garantir un dialogue social de qualité sur les questions de prévention et de conditions de travail, tout en préparant les élections professionnelles de décembre 2026 dans un cadre conforme à la réglementation. La comité finances et administration, réunie le 26 mai 2026, a émis un avis favorable. Le conseil municipal est donc appelé à approuver la composition du comité social territorial fixé à 6 représentants titulaires du personnel et 6 représentants titulaires de l'employeur et leurs suppléants. À approuver le maintien du paritarisme numérique et le recueil de l'avis séparé du collège des représentants de l'employeur. À instituer la formation spécialisée en matière de santé, sécurité et conditions de travail avec une composition paritaire de 6 représentants titulaires de chaque collège. À valider les modalités de vote, donc urne et vote par correspondance. À informer le centre de gestion de la fonction publique territoriale de la Réunion. Et enfin, à autoriser le maire à prendre toute mesure nécessaire à l'exécution de la délibération et à engager toute action relative aux élections professionnelles.
2: Y a-t-il des questions ou remarques? Pas de questions, pas de remarques. Qui est contre? Qui s'abstient? C'est adopté à l'unanimité. Affaire numéro 22, il concerne l'évolution de la délibération relative aux modalités de mise en place du télétravail. C'est présenté par Madame Sophie Barrel.
6: Merci, Monsieur le maire. Affaire numéro 22,
5: évolution de la délibération relative aux modalités de mise en place de télétravail. Le conseil municipal est invité à approuver une évolution du règlement relatif au télétravail au sein de la collectivité. Cette modification vise principalement à renforcer l'organisation et à la lisibilité du dispositif en privilégiant des journées de télétravail fixes définies à l'avance dans les autorisations individuelles et en supprimant le recours aux jours flottants. L'objectif est de mieux concilier les besoins des agents avec les exigences du continuité du service public, tout en facilitant l'organisation des services et le management des équipes. Les autres dispositions du règlement demeurent inchangées, notamment celles relatives aux activités éligibles, aux conditions d'exercice du télétravail, à la sécurité informatique, à la qualité de vie au travail et à l'allocation forfaitaire versée aux agents concernés. La présente délibération a donc pour objet d'adapter le cadre du télétravail afin de garantir un dispositif plus stable, plus lisible et mieux adapté aux besoins de la collectivité. La commission Finances et Administration, réunie le 26 mai 2026, a émis un avis favorable. Le conseil municipal est appelé donc à approuver l'évolution des modalités d'exercice du télétravail au sein de la collectivité, de modifier les dispositions concernées afin de supprimer le recours aux jours flottants, de maintenir inchangées les autres dispositions de la délibération initiale et d'autoriser le maire ou toute personne habilitée à signer les actes y afférents.
2: Bien, y a-t-il des questions ?
0: Oui.
2: Allez-y.
0: Notre analyse, c'est qu'on rigidifie le système de télétravail qu'on avait mis en place pour justement permettre à chacun de travailler en s'adaptant aux urgences du moment. Nous sommes contre cette évolution qui restreint une certaine souplesse qui avait été accordée aux agents. Donc, ça ne nous paraît pas aller dans le bon sens.
2: Je pense que vous n'avez pas bien lu l'affaire. Hein. Il s'agit que simplement des jours flottants et rien d'autre. Et que cette délibération, ce travail était vu également avec les syndicats. Et ce qui remet absolument pas en cause le télétravail. Je vous explique c'est exactement, parce que c'est vous qui avez mis en place le télétravail, c'est que les agents peuvent, par exemple, aller avoir 2 jours de télétravail par semaine. Ça n'a absolument pas remis en cause. Ce qui aujourd'hui est revu, c'est les jours flottants. C'est qu'on ne sait pas quand l'agent va prendre les jours de télétravail, quand elle va rester chez elle pour travailler. Donc, qui peut attirer les services eux-mêmes, d'ailleurs, hein, pas que nous, les services eux-mêmes. Donc, c'est une organisation qui permet aux services de mieux travailler, parce qu'on sait à quel moment l'agent va aller en télétravail. C'est des jours bien précis, et ça permet de mieux coordonner le travail, mieux utiliser les espaces, etc. Donc, c'est tout simplement que pour ça, et rien d'autre. Voilà. Je vous demande donc de bien vouloir procéder au vote. Qui s'abstient ?
0: S'il vous plaît. J'avais très bien compris, je sais très bien ce que c'est des jours flottants. Là, ça, c'est la théorie. La pratique, c'est que on peut avoir du télétravail le lundi et en fait, il y a une réunion très importante le lundi, donc on n'est pas présent physiquement à la réunion du lundi. Le jour flottant permettait de dire, du coup, je télétravaille pas le lundi parce que j'ai une réunion importante, je vais télétravailler mardi. Et du coup, on renvoie simplement à chaque manager la responsabilité de jauger d'une semaine sur l'autre quel est le bon jour pour lequel son agent peut télétravailler. Donc, j'avais très bien compris, je connais très bien le système. Je le redis, nous sommes contre parce que ça rigidifie le système.
2: Très bien, je vous remercie. Ça ne changera pas évidemment mon avis. Donc, qui s'abstient, qui est contre, allez-y, merci. Et donc, voter à l'unanimité, à la majorité. L'affaire numéro 3, c'est le ratio d'avancement de grade. Je laisse la parole à Mme Barrel.
5: Ratio avancement de grade. Le conseil municipal est invité à fixer le taux de promotion applicable aux avancements de grade des agents de la collectivité, à l'exception des agents de police municipale qui révèlent de dispositions spécifiques. Cette délibération permet de déterminer pour chaque grade la proportion maximale d'agents pouvant bénéficier d'un avancement parmi ceux remplissant les conditions requises. L'objectif est de disposer d'un cadre clair et transparent pour accompagner le parcours professionnel des agents, reconnaître leur engagement et permettre l'évolution de leur carrière, tout en garantissant une gestion maîtrisée des effectifs et des ressources humaines. Le taux fixé resteront applicables jusqu'à l'adoption d'une nouvelle. La commission Finances et Administration réunie le 26 mai 2026 a émis un avis favorable. Le conseil municipal est appelé à approuver le ratio d'avancement de grade commun à tous les cadres d'emploi fixés à 100%. Merci.
2: Y a-t-il des questions, remarques ? Pas de questions, pas de remarques. Donc, qui s'abstient ? qui est contre. C'est adopté à l'unanimité. Affaire numéro 24, il s'agit de la dénomination des voies du lotissement Dinan-Borgabine. Je laisse la parole à M. Jackie Dexport.
6: Merci, M. le maire. Le maire informe le conseil municipal qu'il appartient à la commune, conformément à l'article L2121-30 du Code général des collectivités territoriales, de procéder à la dénomination des voies communales et privées ouvertes à la circulation. Cette compétence a été renforcée par la loi du 21 février 2022, dite 3DS, dans le cadre du permis d'aménager de lotissement Dinan-Borgabine, situé dans le secteur de Pichette. La société SCCV Tagor prévoit la création de 2 voies internes destinées à desservir 21 lots à bâtir. Afin de permettre une identification claire des adresses, de faciliter les démarches administratives des administrés et de garantir la sécurité publique, il est proposé d'attribuer les dénominations suivantes aux nouvelles voies créées: impasse Pamplemousse et impasse Vacoas. La commission finance et administration réunie le 26 mai 2026 a émis un avis favorable. Le conseil municipal est appelé à approuver la dénomination des voies du lotissement Dinan-Borgabine comme suite: impasse Pamplemousse et impasse Vacoas. Autoriser le maire à signer toutes les pièces nécessaires à l'exécution de la présente délibération. Merci.
2: Y a-t-il des questions ou remarques ? Pas de questions, pas de remarques. Qui s'abstient, qui est contre, donc c'est voté à l'unanimité. Affaire numéro 26, c'est la taxe locale sur la publicité extérieure qu'on appelle TLPE, maintien des tarifs pour 2027. Parole est à M. Julien Domingeau.
1: Merci M. le maire. Le conseil municipal est invité à approuver les tarifs de la taxe locale sur la publicité extérieure pour l'année 2027. Instaurée à la possession depuis le 1er janvier 2025, la TLPE participe à la régulation de l'affichage publicitaire sur le territoire et contribue à la préservation du cadre de vie. Conformément à la réglementation des tarifs révisés chaque année, il est proposé de maintenir les tarifs actuels pour les dispositifs de faible superficie et d'appliquer les plafonds réglementaires actualisés pour les supports les plus importants. Cette évolution permet ainsi de concilier montée en charge progressive de la taxe, prise en compte des capacités d'adaptation des redevables et du respect du cadre légal en vigueur. La commission finances et administration réunie le 26 mai 2026 a émis un avis favorable. Le conseil municipal est appelé à approuver les tarifs de la taxe locale sur la publicité extérieure tels que définis dans le tableau ci-après pour une application au 1er janvier 2027. Approuver le maintien de l'exonération applicable pour les enseignes dont la superficie est cumulée et inférieure à 7 mètres carrés. Décider de ne pas appliquer d'exonération ou de réfaction facultative autre que celle précitée. De dire que ces tarifs pourront être actualisés chaque année par délibération du conseil municipal prise avant le 1er juillet de l'année N-1 de l'imposition dans les limites fixées par l'article L454-458 et L454-59 du Code d'imposition sur les biens et services, CIBS.
2: Bien, tout d'abord, je vais vous dire qu'il y a une erreur sur le titre de la délibération. Ce n'est pas le maintien des tarifs pour 2027, puisque dans le tableau que vous avez, qui est joint, on a fait le choix d'augmenter les panneaux qui représentent pour nous une pollution visuelle, notamment les fameux 4x3 là, que vous trouvez un peu partout. Donc c'est ces tableaux, c'est ces panneaux qui vont faire l'objet d'une augmentation. Et nous avons fait le choix de ne pas augmenter pour les autres le taux de revalorisation qui était prévu de 0,9%. Donc les panneaux qui pour nous représentent une pollution visuelle, les fameux 4x3, vont bénéficier d'une augmentation des tarifs, passant ici par exemple de 37 euros à 38,10 euros le mètre carré et de 74 à 76,30 pour un autre, ou de 37 euros à 38,10. Je rappelle bien, c'est les grands panneaux publicitaires que vous voyez. Y a-t-il des questions, des remarques ? Pas de questions, pas de remarques. Je demande bien qui est contre, qui s'abstient. C'est adopté à l'unanimité. Je vous remercie. Affaire numéro 26, c'est l'adoption du nouveau logo officiel de la commune de la Possession. Je laisse la parole à Madame Evan Heidegaard.
7: Merci, Monsieur le maire. Le conseil municipal est invité à approuver la nouvelle identité visuelle de la ville de la Possession. Cette évolution a pour objectif de moderniser l'image de la collectivité, de renforcer sa lisibilité et d'adapter sa communication aux usages et supports actuels, qu'ils soient numériques, institutionnels ou de proximité. Le nouveau logo conserve l'identité de la ville tout en proposant une palette de couleurs renouvelée, une présentation plus épurée et la suppression de la mention .re afin d'en améliorer la compréhension et la visibilité. Cette nouvelle identité s'accompagne également d'une signature qui traduit l'esprit de la mandature et l'ambition collective portée au service des possessionnés, unis, engagés dans l'action. Le projet de nouveau logo a été élaboré en interne par les services de la ville, sans coût supplémentaire pour la collectivité. La commission Finances et Administration réunie le 26 mai 2026 a émis un avis favorable. Le conseil municipal est appelé à approuver le nouveau logo officiel de la commune de la Possession tel qu'annexé à la présente délibération. Dire que ce nouveau logo constitue le logo officiel de la commune et se substitue, à compter du caractère exécutoire de la présente délibération, aux versions antérieures. Autoriser le maire ou son représentant dûment habilité à prendre toute mesure nécessaire à la mise en œuvre de la présente délibération, notamment pour l'actualisation progressive des supports de communication, des documents administratifs, des outils numériques et de la signalétique communale. Dire que les dépenses correspondantes seront imputées sur les crédits inscrits au budget concerné. Merci.
2: Bien, y a-t-il des questions ou des remarques ? Allez-y.
0: Oui, une question sur le coût, hein, donc qui est mentionné dans le... Voilà, dire que les dépenses correspondantes seront imputées. Y a-t-il un coût prévisionnel ? Parce que, OK, on remet à neuf un logo, mais on doit du coup remettre à neuf les logos sur les voitures, sur les devantures de bâtiments, sur les documents. Y a-t-il une estimation de tout cela ? Et est-ce bien utile à ce stade, quand vous nous parlez de colis alimentaires qui ne sont pas distribués autant qu'on le voudrait, de partir sur ces dépenses-là ?
2: Je vous remercie pour votre question, parce que vous-même, vous aviez modifié le logo de la mairie à votre arrivée en 2014, merci. Mais nous, on n'a pas payé service communication. La différence, elle est là. Je ne sais pas combien ça va coûter votre logo quand vous l'avez refait, avec le vert, avec tout ça.
0: On n'a payé personne non plus.
2: Si, oui. On recherchera, on vous dira après. Donc, le coût aujourd'hui de la modification de ce logo en termes de couleur n'a pas de coût financier, puisque c'était réalisé en interne par les agents de communication qui sont extrêmement performants, je le redis, pour le personnel, hein, parce que vous n'arrêtez pas de dire qu'on dénigre le personnel. Donc, un service communication extrêmement performant. Et je voudrais vous dire également que oui, effectivement, les services vont chiffrer au fil de l'eau et on reviendra au conseil municipal, je vous rassure. On reviendra au conseil municipal, parce que c'est ma volonté également de le faire à chaque fois. On ne va pas engager tout d'un coup une somme exorbitante pour échanger tout d'un seul coup. On avancera progressivement parce qu'il s'agit de faire en sorte que le budget de la commune soit bien tenu. Donc on n'a pas aujourd'hui, en tout cas, de volonté de changer tous les logos sur tous les bâtiments, sur toutes les voitures demain matin. Voilà, c'est pour vous répondre. Donc ça se fera progressivement. Et les services, ce n'est pas moi qui le fais, c'est les services qui vont établir les budgets. En fonction de ça, on avancera petit à petit, il n'y a pas le feu, petit à petit. Voilà. Dans le premier temps, c'est bien sûr sur le site officiel de la mairie que ça va se faire. C'est la priorité et puis les choses vont suivre au fil de l'eau. Mais sans veiller en sorte, évidemment, que ce ne soit pas sur un budget exorbitant. Et ça reviendra à chaque conseil municipal, à chaque fois. Y a-t-il qui s'abstient ? Donc on a l'opposition qui s'abstient, qui est contre. Donc c'est adopté à la majorité. Bien. Y a-t-il des questions diverses ?
0: Oui, peut-on avoir un point sur l'avancement du projet phare que vous avez, sur lequel vous avez été élu, à savoir la cantine à 1 euro ?
2: C'est une excellente question. Je remercie de me l'avoir posée. En réalité, nous avons deux actions phares sur notre mandature. La première, on a voté la délibération, qui est la police du maire sur l'habitat que nous avons mis en place de manière effective depuis, je dirais, hier ou avant-hier. C'est une première action qui concerne tous les possessionnaires pratiquement, tous les locataires concernés. Concernant le deuxième projet phare, que vous ne dites pas le nom, mais ayez le courage de le dire, c'est la cantine à 1 euro. Il faut le dire, il ne faut pas hésiter à le dire. Cantine à 1 euro. On le fera au moment venu. Évidemment, ça repassera au conseil municipal. Mais rassurez-vous, quand on prend des engagements, on le tient. C'est le cas depuis notre mandature. Ça fait que 2 mois que nous sommes élus, hein, je vous le rappelle. Ça ne fait pas si longtemps que ça. 2 mois. Nous avançons et ça sera... les administrés seront informés au moment venu. C'est pas vous qui allez me dicter le rythme à lequel moi je veux aller sur ma communication, sur le lancement de la campagne 1 euro. On travaille avec les CBIS qui sont présents, on travaille avec madame l'adjointe, on travaille avec la direction des finances. On avance, mais on informera quand on voudra aux administrés, quand on estimera le moment venu. Je vous remercie pour votre question.
0: Juste une précision, en tant qu'élus d'opposition, nous avons le droit de poser des questions sur l'avancement des projets qui se mènent sur notre commune, c'est notre rôle aussi. Hein, donc,
2: oui, mais j'aurais répondu aussi là.
0: Oui, là, enfin, en gros, il n'y a pas de réponse, il n'y a pas de calendrier, il n'y a pas de prochaine étape, il n'y a pas de budget, il n'y a pas de...
2: Voilà, je vous ai dit, pas vous qui allez me dicter la conduite à tenir, je suis le meilleur aujourd'hui, vous êtes dans l'opposition, on a notre rythme, qui est le nôtre, qui va beaucoup plus vite que le vôtre, quand vous étiez élu d'ailleurs, et il avance, c'est tout. Sans aucune polémique, et c'est comme ça, et vous verrez au moment venu. Voilà, en tout cas, je remercie tout le monde, merci pour les positionnés qui nous ont regardés, merci aux positionnés qui sont présents, merci aux élus qui sont présents, de la majorité comme de l'opposition, et nous allons nous retrouver bientôt, et bon week-end à tout le monde.

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1: Bonjour, le corps retrouvé dans le Gers est donc bien celui de Liana. En revanche, les médecins légistes ne sont pas aujourd'hui en mesure d'indiquer quelles sont les causes de la mort. Des examens et expertises complémentaires ont été ordonnés. De son côté, le ministre de la Justice, Gérald Darmanin, a présenté ses excuses à la famille au nom de la justice. Il estime que cette dernière a failli dans le traitement des plaintes qui visaient Jérôme Barella. À noter qu'une nouvelle plainte pour viol a été déposée jeudi soir à Saint-Brieuc dans les Côtes d'Armor contre le principal suspect dans la mort de Liana. La victime aurait vu les photos de Jérôme Barella et reconnu le visage de son agresseur. Félix Bangui, chef du gang marseillais de narcotrafic Yoda, a été condamné à 12 ans de prison pour trafic de stupéfiants, association de malfaiteurs et blanchiment par le tribunal correctionnel de Marseille. Celui qu'on surnomme le chat multirécidiviste a aussi été condamné à une amende de 200 000 euros. Il était jugé depuis 3 semaines aux côtés de 19 coprévenus. Un mouvement social du côté de Decathlon. L'ensemble des organisations syndicales appellent les salariés de l'enseigne d'articles de sport à se mobiliser aujourd'hui dans toute la France. Au cœur des revendications, la question des salaires. Le président libanais Joseph Aoun a sommé l'Iran de ne plus intervenir dans son pays dans le cadre d'une interview à la chaîne CNN diffusée hier. Il a affirmé au Hezbollah, soutenu par Téhéran, que la diplomatie était la seule solution au conflit avec Israël. De son côté, le premier ministre libanais Nawaf Salam a exhorté l'Iran à cesser d'utiliser son pays comme moyen de pression dans les discussions avec les États-Unis pour mettre fin à la guerre au Moyen-Orient. C'est la fin de ce flash. Une très bonne journée à notre écoute.
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1: Bonjour, le corps retrouvé dans le Gers est donc bien celui de Liana. En revanche, les médecins légistes ne sont pas aujourd'hui en mesure d'indiquer quelles sont les causes de la mort. Des examens et expertises complémentaires ont été ordonnés. De son côté, le ministre de la Justice, Gérald Darmanin, a présenté ses excuses à la famille au nom de la justice. Il estime que cette dernière a failli dans le traitement des plaintes qui visaient Jérôme Barella. A noter qu'une nouvelle plainte pour viol a été déposée jeudi soir à Saint-Brieuc dans les Côtes d'Armor contre le principal suspect dans la mort de Liana. La victime aurait vu les photos de Jérôme Barella et reconnu le visage de son agresseur. Félix Bangui, chef du gang marseillais de narcotrafic Yoda, a été condamné à 12 ans de prison pour trafic de stupéfiants, association de malfaiteurs et blanchiment par le tribunal correctionnel de Marseille. Celui qu'on surnomme le chat multirécidiviste a aussi été condamné à une amende de 200 000 euros. Il était jugé depuis 3 semaines aux côtés de 19 coprévenus. Un mouvement social du côté de Decathlon. L'ensemble des organisations syndicales appellent les salariés de l'enseigne d'articles de sport à se mobiliser aujourd'hui dans toute la France. Au cœur des revendications, la question des salaires. Le président libanais Joseph Aoun a sommé l'Iran de ne plus intervenir dans son pays. Dans le cadre d'une interview à la chaîne CNN diffusée hier, il a affirmé au Hezbollah, soutenu par Téhéran, que la diplomatie était la seule solution au conflit avec Israël. De son côté, le premier ministre libanais Nawaf Salam a exhorté l'Iran à cesser d'utiliser son pays comme moyen de pression dans les discussions avec les États-Unis pour mettre fin à la guerre au Moyen-Orient. C'est la fin de ce flash. Une très bonne journée à notre écoute.
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1: Et bienvenue tout le monde, ravi de vous retrouver pour une nouvelle sélection Dance Sound Session, des nouveautés, les meilleurs hits du moment en version qui bouge, et puis également encore pas mal de surprises à vous partager. À venir, Aloké et Jess Glynne, Summer's Back, on écoutera Carbone, Imagine, le remix de Mathieu Kos, formidable. Je vous ai préparé Dacha avec Austin, Sabrina Carpenter, un mix très funky de Espresso, et on commence très groovy cette semaine avec Dua Lipa, Illusion, c'est le Disco Donna Remix.

0: ce remix Carbone, Imagine. Dance Sensation. Le retour du son qui bouge avec Dacha Austin, remixé par Funkjoy. On écoutera Alex Godino, Blender et Ragdoll, I Love You Sonny, la reprise de Bonnie M. Et Aloke, Jess Glynne pour l'excellentissime Summer's Back. 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

0: Funky Purple Disco Machine. C'est magique ça, avec Nile Rodgers et Chancy. C'était Honey Boy.
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0: Chaud devant à venir sur les platines de Dance Sensation, chabousé au Bar Song. La version de David Guetta. On écoutera la reprise de Amy McDonald, de Switch Disco, Rehab et Samfeld, Sleep Tonight. Et je vous ai préparé la version exclue de Teddy Swims, The Door.
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0: son des années 90, revu par Stream dans Dance Sensation, Wakefield, Saturday Night. Dance Sensation. J'ai un beau collectif en attente pour vous, là, pour le retour du mix avec Kygo, Zach Bell et Nile Rodgers, For Life. Il y aura Whitney Houston, la nouvelle version de It's Not Right, But It's Okay. Et Trinix arrive également avec Hot Stepper.
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Stepper, Trinix dans Dance On Session et c'est remixé par Emich. Juste avant, je vous ai proposé Whitney Houston, It's Not Right But It's OK, version 2024. Et puis on a écouté Kygo avec Zach Bell et Nile Rodgers, c'était For Life. À l'instant, hommage aux années 90 avec cette reprise de Inik et Mosé. On va rester dans les années 90 pour nous quitter avec un morceau qui a collectionné les premières places des hits il y a quasiment 30 ans. Play IT, Summer is Magic.

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2: Auditrice, auditeur de Rappelfolie Funky, salut, on se retrouve pour une nouvelle édition du show qui se passera présentée par Bertrand sur votre radio préférée. Aujourd'hui, on aura en artiste de la semaine Mims. Il y aura vos dédicaces, les classements, sans oublier les plus grands tubes et plus grands souvenirs de la black music et de la dance.
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2: Débutons sans plus tarder avec le son de Jack Jones avec Never Be Lonely. Ce sera suivi par Cyril dans le show qui ne vous laisse pas froid.

À l'instant, le son de Cyril avec Stumbling In. On va retrouver tout de suite votre première dédicace. Dédicace laissée sur notre adresse email rapfolifunky@outlook.com. C'est la part de Louis pour Françoise, Alex et Catherine. On s'écoute Lizen, Ex-Kesswet avec Right and Wrong.

0: encore un peu Folie Funky, Jean-Jacques Smith avec Jeyus et Feelings, coup de cœur de la semaine dernière. On retrouve le coup de cœur de la semaine, à savoir extrait du film Bad Boys. Voici les Black Eyed Peas avec Ride It.
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0: Les plus beaux souvenirs de la Black Music sont drapés Folly Funky, Christopher Williams avec Dance. On se fera également J.M. avec Miss Jones et le titre de Shanice, It's For You.
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0: Rendez-vous avec le classement du côté New York, R&B et rap. En cinquième position, c'est Usher avec Summer Walker, Good Good. En quatrième, October London. On retrouve entre autres dans le morceau Snoop Dogg avec le morceau Mulholland Drive. En troisième, Teddy Swims, Lose Control. Deuxième, Jay Brown, If You Could de Simi. Et première position, c'est Lucky Day, That's You. Retour à la musique dans Rap Folly Funky avec l'excellent titre de Broken Crown, Betty Davis, la reprise de Kim Carnes.

Believe in Love. Rendez-vous tout de suite avec notre artiste de la semaine. On retrouve un morceau avec Jay Holiday, à savoir aujourd'hui en artiste de la semaine, Mims et Girlfriends 5 MC.

retrouve le classement du côté des dance floor avec en 5e position Kygo featuring Nal R For Life. En 4e, c'est bien sûr Cyril avec Stumbling In. 3e, DJ Snake TK. 2e, Sabrina Carpenter avec Expresso. Et première position, David Guetta avec I Don't Wanna Wait. Retour à la musique dans Rap Folie Funky avec le son de JM et Miss Jones en featuring Waiting on You dans le show qui ne vous laisse pas froid.

Un peu folie funky, ça bouge avec Offenbach, Overdrive et l'instant Big Z, You Got Me. Rendez-vous avec votre séquence souvenir rap ou funk. À vous de nous proposer votre titre. Le titre retenu aujourd'hui, c'est celui de Black Moon avec Back and Down. 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

0: Folie Funky, Club Nouveau, avec It's All Right. Merci d'avoir choisi Rap Folie Funky. On se retrouve sur votre radio préférée, même heure et même fréquence. Et on se quitte avec Shanice, It's For You. Salut.
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2: Salut, bienvenue dans ce nouveau hit des auditeurs. Cette semaine, 5 entrées dans ce classement. Les deux premières arrivent tout de suite. Blaster Jax numéro 29 et RN Bois avec Elle voulait numéro 30.
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2: La suite du classement avec Daika dans un instant, One Track Mind qui progresse de 4 places, numéro 26. Et la troisième entrée de la semaine, elle est signée Vanessa Paradis avec les épines du cœur. Elle entre à la 27e place.
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2: La suite du hit des auditeurs avec une nouvelle entrée qui arrive dans un instant. Théodora qui entre à la 24e place avec Miss Kitoko. Mais d'abord, voici Matt Pokora, ça ne bouge pas pour Quand même qui reste 25e.
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3: La suite du hit avec Justy, Turn the Light Off, ça ne bouge pas pour eux, ils sont 21e, mais d'abord une nouvelle entrée, c'est la 5e de la semaine, Christophe Maé avec La Lune numéro 22.
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2: Le hit des auditeurs, c'est vous qui faites le classement sur le hitdesauditeurs.com. On enchaîne avec Joe dans un instant qui perd 6 places. PLK qui en progresse de 3. Et puis Jennifer Lopez et David Guetta, Save Me Tonight. Numéro 20, c'est 9 places de mieux.
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2: La suite du hit des auditeurs avec deux places de perdu pour Oria qui se retrouve 16e avec Soirée mondaine. Même chose pour Jack et Carla. La recette se retrouve 17e cette semaine.
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2: Le hit des auditeurs, suite avec Taylor Swift qui arrive avec Elizabeth Taylor numéro 11. C'est 5 places de mieux par rapport à il y a 8 jours. Et 12e, c'est Bad Bunny qui perd une place cette semaine.
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2: Le hit des auditeurs, suite avec Alex Warren, Fever Dream, et progresse de 5 places cette semaine. Ça ne bouge pas pour Bébé Rexha qui reste 9e, mais d'abord voici Taylor Swift avec Opalite, 10e cette semaine, elle progresse de 8 points.
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3: Le hit des auditeurs, on saura si tout à l'heure Bruno Mars est toujours numéro 1, ça arrive dans quelques minutes. D'abord, il y a Gims avec Soleil qui perd 2 points, il est 6e, et Zao et MC Solar comme Caroline, numéro 7, c'est une place de perdu.
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2: Le hit des auditeurs continue avec, dans un instant, Tame Impala qui progresse de 5 points, Miley Cyrus qui perd une place et This Is It Theodora qui chute de 3 points cette semaine avec Mélodrama. Ils sont 5e.
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2: Et c'est la fin de ce hit des auditeurs et c'est toujours Bruno Mars qui est numéro 1 et ce pour la 7e semaine consécutive. On écoute I Just Might dans un instant en tête de classement, mais d'abord voici le numéro 2. C'est Angèle et Justice avec What You Want qui progresse de 3 places. À la semaine prochaine pour un nouveau classement.
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0: Salut à toutes, salut à tous, ça y est, c'est reparti pour un nouveau voyage au cœur du meilleur des souvenirs, direction les années 70, 80 et 90, piloté par Seb Blind Sound Session. C'est toujours un grand plaisir de vous retrouver chaque semaine avec cette heure dédiée aux grands classiques de ces trois décennies et même quelquefois d'autres surprises. Seb vous a prévu la célèbre séquence Megamix et tout à l'heure, vous allez pouvoir découvrir le Retro Future signé par les célèbres Master Mixers, enfin du moins ils étaient hyper célèbres dans les années 90. Et là, c'est la sélection mixée par Seb. Ça commence avec une BO d'un film qui a connu un certain succès à la fin des années 70. Production de cette BO signée par Giorgio Moroder. Voici Chase et le fameux Midnight Express. Juste après, nous allons faire un bond direct dans les années 90, 1991, avec Antico, We Need Freedom. Il y aura Two for Joy, quasiment à la même période, In a State, Kraftwerk, les précurseurs du son électro Radio Activity. Et on clôturera cette sélection avec également les années 90 et Silja, How Could I Find Love. Bienvenue, c'est Club Collection.
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C'était en 1993 ou 1994 et un titre qui fonctionnait plutôt bien en France sur les dance floors. Silja à l'instant dans Club Collection avec How Could I Find Love. 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
1: Tout à l'heure, Seb nous a proposé Chase, Midnight Express, extrait de la BO du film du même nom, signé par Giorgio Moroder. Antico dans les années Max avec We Need Freedom, Two for Joy in a State et Kraftwerk avec Radio Activity. 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Avec Alexa, vous demandez Club Collection sur Apple Podcast. Pour Google, vous demandez écoutez le dernier épisode de Club Collection Podcast. Et enfin, avec Siri, vous dites écoutez le podcast Club Collection.
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1: Il est temps à présent de découvrir la séquence Megamix de cette semaine. Place aux célèbres Master Mixers. Ils ont collectionné tout plein de succès dans les années 90. Voici le Retro Future avec une programmation très très large. On va traverser les décennies 80 et 90. Ça commence avec The Dev Boys, Swing, High Power, Cult of Snap, Stephanie Mills, The Medicine Song. On écoutera The Sugarhill Gang, Rapper's Delight, Grandmaster Melmel and The Furious Five, White Lines, Rucker's Revenge, Walking on Sunshine, Cash Da Masta, Take a Fix of Funk, Twin Hype, For Those Who Like to Groove, Rob Bass and DJ Easy Rock, Get on the Dance Floor, Twin Hype à nouveau avec le titre Do It to the Crowd, Blue Pearl, l'excellent Naked in the Rain, Polar Castle 19, Freeze IOU, D-Train avec les titres You're the One for Me et Music, Sharon Reed, Beat the Street, et puis on va remonter tranquillement vers la fin des années 80 avec Farley, Jack Master Funk, Love Can Turn Around, Steve Silkerley, Jack Your Body et Yaz and the Plastic Population, The Only Way Is Up.

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2: C'était la séquence Megamix dans Club Collection, signée par les Master Mixers, le Retro Future, avec The Deaf Boys pour commencer, Swing, High Power, Cult of Snap, Stephanie Mills, The Medicine Song, The Sugar Hill Gang avec Rapper's Delight, Grandmaster Melmel and the Furious Five, White Lines, Rocker's Revenge, Working on Sunshine, on a écouté Cash Damasta, Take a Fix of Funk, Twin Hype, For Those Who Like to Groove, Rob Bass and DJ Easy Rock, Get on the Dance Floor, Twin Hype à nouveau, Do It to the Crowd, Blue Pearl, Naked in the Rain, et puis il y a eu dans les années 80, Polar Castle 19, Freeze, IOU, D-Train avec You're the One for Me et Music, Sharon Reed, Beat the Street, Farley Jackmaster Funk, Love Can Turn Around, Steve Silkerley, Jack Your Body, et pour clôturer, c'était Yaz and the Plastic Population, The Only Ways Up. Club Collection, c'est quasiment terminé déjà pour cette semaine. Ne manquez pas de nous laisser vos messages via le Facebook de l'émission. Également, c'est l'occasion de consulter la programmation. Vous vous connectez sur club-collection/show et nous, on se retrouve très vite pour d'autres surprises 100% souvenirs. On termine avec un collector qui nous ramène en 1996. Voici, retrouvé par Seb, Lita Varda avec « Qu'est-ce que tu vas voir ?» Salut.
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2: Classé dans tous les charts internationaux dance floor de la planète, le DJ ukrainien Will.

This ranking of the planet of the single cells does not concern the following country: North Korea, Syria, Ukraine, Russia, Israel, Iran, except also the other country in currently in conflict and war. Ce classement planétaire des meilleures ventes de singles ne concerne pas les pays suivants: la Corée du Nord, la Syrie, l'Ukraine, la Russie, Israël, Iran, excepté aussi les autres pays actuellement en conflit et en guerre sur la planète.

13e meilleure vente de single sur la planète. Le Gigi néerlandais Martin Garrix. Stay for the night. Et la star britannique Ed Sheeran.

On va terminer avec Alex Warren, l'Américain. 30e et dernière place. Il fait ses adieux au top 30 planète.

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